Attention, attention, tous les sous-officiers doivent se présenter à la visite prophylactique.

Il y a plusieurs millions d'années, quand les océans de Mars disparurent, les habitants de ce monde désolé furent parqués dans des villes souterraines où ils vécurent en paix jusqu'au jour où...

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1: À l'écoute de la radio du Monde RFI, il est 6h ici à Paris, 2h de moins en temps universel. C'est un nouveau journal présenté par Marion Kazanov. Bonjour Marion.
2: Bonjour Vincent, bonjour à tous.
1: À la une, le bilan qui continue de s'alourdir dans l'Himalaya.
2: Au moins 472 morts, plus de 1400 disparus dans cette crue soudaine. Entre le Népal et la Chine, le travail des secours est colossal dans une région difficile d'accès. Félix Tshisekedi dévoile les contours du dialogue national. Le président congolais ne donne pas de date de début, mais affirme qu'il durera 3 mois. Il a aussi fixé une ligne rouge, on va l'écouter dans ce journal. On reviendra également sur les réactions après la mort de Ratko Mladic, ancien chef militaire des Serbes de Bosnie. Le Parlement danois vote l'indemnisation des femmes victimes de contraception forcée au Groenland. Une décision qui clôt un scandale qui aura marqué des générations entières. Et puis en basket, les Bleus en route vers le Mondial. La France a battu largement la Slovénie hier soir dans le cadre des éliminatoires, avec un public de plus en plus large et conquis par cette équipe tricolore. De nouvelles coulées de boue pourraient déferler à nouveau dans l'Himalaya entre le Népal et le territoire chinois du Tibet. La crue meurtrière de mercredi a fait au moins 472 morts selon le dernier bilan. Plus de 1400 personnes sont toujours portées disparues. Le Népal et la Chine ont mis en garde donc contre le risque d'une nouvelle crue. L'effondrement du glacier à l'origine de la catastrophe a formé une vaste retenue d'eau qui pourrait donc déferler à nouveau sur la vallée. En attendant, les secours continuent de s'organiser tant bien que mal dans une région très difficile d'accès. Côté tibétain, les défis sont nombreux, Nicolas Falaise.
3: Un millier de secouristes, des chiens de recherche, des drones. Dans les heures qui ont suivi la catastrophe, la Chine a mobilisé des équipes pour tenter de retrouver des survivants. Selon Pékin, 558 personnes sont portées disparues, dont 260 ressortissants étrangers, parmi lesquels de nombreux fidèles hindouistes et bouddhistes qui se rendaient dans la région en pèlerinage. Les médias chinois rapportent la difficulté de la tâche des équipes de secours en raison du relief, de l'étroitesse des axes routiers et aussi de l'instabilité d'un lac de barrage situé en amont des sites de recherche. Le premier ministre chinois, Li Qiang, est arrivé sur place ce jeudi. Un déplacement sur le terrain considéré comme une indication de la gravité de la situation aux yeux des autorités de Pékin. Peu d'informations proviennent de cette région à l'accès très limité, la Chine n'autorisant que très rarement l'entrée de journalistes étrangers au Tibet.
2: Et on sera de l'autre côté de la frontière dans 2 heures dans le journal avec notre envoyé spécial dans le district népalais touché par la catastrophe. En République démocratique du Congo, le président annonce l'ouverture du dialogue national. Félix Tshisekedi a donné quelques détails sur ce dialogue pour la paix et la refondation de l'État. Il durera 3 mois avec des consultations d'abord locales avant des échanges à Kinshasa. Le président a aussi fixé une ligne rouge. Aucune amnistie pour les crimes graves, renvoyant ainsi la FCM23 au cadre de négociations de Doha et le différend avec le Rwanda aux discussions de Washington. Félix Tshisekedi.
4: J'ai décidé de convoquer le dialogue national pour la paix, la cohésion et la refondation de l'État. Le processus s'ouvrira par des consultations dans les provinces. Il se poursuivra par des assises nationales à Kinshasa sur le territoire de la République. Il garantira une parole libre, contradictoire et responsable. L'ensemble du processus sera limité à une durée maximale de 3 mois. Il devra être suffisamment inclusif tout en demeurant rigoureusement encadré afin de préserver l'enlisement, les manœuvres dilatoires et la dilution des responsabilités. Les assises devront aboutir à l'adoption d'un pacte national pour la paix, la cohésion et la refondation de l'État. Un dialogue sincère exige un climat politique serein. Je donnerai instruction au gouvernement d'engager, en concertation avec les institutions compétentes et dans le strict respect de la séparation des pouvoirs, la mise en œuvre des mesures de confiance et de décrispation politique. Le processus de Doha demeure le cadre approprié pour traiter avec la FCM23. Le dialogue national ne se substituera pas à ce processus.
2: Le président congolais Félix Tshisekedi est sur ce dialogue national en RDC. Vous retrouvez un papier d'analyse complet sur notre site RFI.fr. La RDC, dont l'est du pays, est toujours confrontée au virus Ebola. Le chef de l'ONU, Antonio Guterres, a lancé hier un appel pour réunir un peu plus d'un milliard de dollars d'aide humanitaire. Cette somme permettrait de compléter un plan d'aide pour lutter contre cette épidémie d'Ebola, la pire qu'ait connue le pays. Antonio Guterres, qui a fait part aussi de sa solidarité envers ceux qui ont subi les crimes de Ratko Mladic. Cet ancien chef militaire des Serbes de Bosnie est mort hier à 84 ans. Surnommé le boucher des Balkans, il purgeait une peine de prison à vie à La Haye pour génocide, crimes contre l'humanité et crimes de guerre, notamment pour le massacre de Srebrenica. Mais les réactions sur sa mort sont très contrastées. Certains Serbes appellent à lui rendre hommage, notamment dans l'entité serbe de Bosnie. Florence Hartmann a été porte-parole de l'ancien tribunal pénal international pour l'ex Yougoslavie. Elle déplore le déni de ce passé criminel.
5: Les faits établis et incontestables suite à ce long processus ne sont pas pour autant acceptés par toutes les populations. Mladic a encore des soutiens et on ne sait pas à quoi ressemblera son enterrement. Et il aura sans doute des gens qui viendront le pleurer, d'autres non. Les victimes sont soulagées du fait qu'il a été condamné, qu'il est mort en prison. Et une partie de la population en Serbie est totalement consciente de son rôle et rejette ce passé criminel, mais une partie de la population est toujours fascinée par ce qu'il a fait et les jeunes générations n'ont pas eu l'enseignement. Il y a un déni des crimes en Serbie et ça sera intéressant justement de voir ce qui se produit lors de son enterrement.
2: Florence Hartmann, ancienne porte-parole de l'ancien tribunal pénal international pour l'ex-Yougoslavie. Propos recueillis par Muriel Paradon. On refera un tour des réactions après la mort de Ratko Mladic dans une heure avec notre correspondant dans les Balkans. Une décision historique au Danemark. Le Parlement a voté hier l'indemnisation des femmes autochtones victimes de contraception forcée au Groenland. Ce scandale a marqué plusieurs générations dans cette région autonome. À partir des années 1960, plus de 4000 femmes inuites ont été victimes d'une vaste campagne de pose de stérilés, parfois sans leur consentement, sans les informées. Parmi elles, Elisa Christiansen, dont notre correspondante Ottilia Ferret suit le combat depuis plusieurs années.
6: Santé !
7: C'est avec un verre de champagne à la main que Elisa Tove Christiansen, cette dano-groenlandaise de 65 ans, trinque par visio-caméra à cette victoire tant attendue. Elle était présente ce jeudi au Parlement danois pour suivre le vote en direct.
6: Il y a une centaine pour et 10 contre environ. On était toutes si heureuses et soulagées, nous les femmes venues assister au vote. C'était un moment très fort pour nous, comme quoi ça vaut la peine de se battre.
7: Elle s'est ensuite entretenue en privé avec la ministre danoise de la Santé.
6: Elle m'a posé des questions sur ma vie, alors j'ai raconté un peu mon histoire. Elle s'est mise à pleurer. Elle était très émue. J'espère que ça n'arrivera plus jamais à aucune fille, nulle part dans le monde.
7: Elisa n'avait que 13 ans lorsqu'on lui a posé, sans son consentement, un stérilet pour adulte. Cet acte a entraîné tant de complications que son utérus a dû lui être retiré.
6: Ça ne me rendra pas mon utérus. Ça ne me rendra pas les enfants que je n'ai jamais eus. Et ça n'effacera pas toutes les maladies et douleurs avec lesquelles je vis depuis toutes ces années. Mais ça me montre que les hommes et les femmes politiques nous ont entendus.
7: Elle explique que 203 femmes vont être indemnisées, mais elle espère que plus de victimes oseront se manifester et demander cette réparation financière qui leur est due. Ottilia Ferret, Stockholm, RFI.
2: Toujours en Europe du Nord, les Norvégiens suspendus aux nouvelles du roi Harald. Des milliers de personnes se trouvaient hier soir devant le palais royal d'Oslo pour apporter leur soutien à leur souverain, âgé de 89 ans et dont l'état de santé s'est dégradé. Il est hospitalisé depuis 10 jours pour des complications liées à une maladie du sang. Son état est extrêmement grave, a dit hier le palais royal norvégien. Un soldat franco-colombien de la Légion étrangère enlevé en Colombie. Ça s'est passé au début du mois, mais on ne l'apprend qu'aujourd'hui via un rapport de l'armée française. Ce soldat était alors en permission. Il circulait sur une route du département de Nariño dans le sud-ouest. Les responsables présumés sont des dissidents de la guérilla des FARC. Pas d'accord en vue à la COP 17 contre la désertification. Cette réunion des Nations Unies s'achève aujourd'hui. aujourd'hui à Oulan-Bator en Mongolie. Tout l'enjeu était de trouver des solutions, des financements face à la dégradation des sols de la planète. Et après deux semaines, les négociations pourraient donc déboucher sur un échec, Igor Strauss.
8: La question revient avec insistance dans la sphère diplomatique. Faut-il revoir le mode d'adoption d'un texte ? Passer à un vote, faisant triompher de façon démocratique le choix du plus grand nombre, plutôt que par consensus, ce qui permet à un seul pays de disposer d'une sorte de droit de veto pour bloquer une décision pourtant largement majoritaire. Avec les blocages des États-Unis sur des questions de vocabulaire, sur le genre, sur l'immigration, sur la participation de la société civile, c'est le multilatéralisme qui est remis en cause, selon certains observateurs. Alors que l'immense majorité des pays a compris l'importance d'agir et donc d'adopter des textes, la posture américaine passe de plus en plus mal auprès des délégations présentes. Ainsi, il n'y a toujours pas d'accord sur la sécheresse, un enjeu majeur qui faisait pourtant l'unanimité. Pire encore, le programme de travail de la Convention pour l'après-2030 n'est toujours pas établi et la question de son financement encore âprement débattue. Il ne reste plus qu'un jour aux participants pour trouver une solution à ces nombreux blocages, sans quoi c'est l'existence même de cette COP qui sera remise en question.
2: Igor Strauss. En basket, la domination de l'équipe de France. Victoire 92-67 hier à Paris face à la Slovénie dans le cadre des éliminatoires de la Coupe du Monde 2027 qui sera au Qatar. Une performance solide des Bleus emmenée par Victor Wembanyama. La star des San Antonio Spurs était capitaine mais aussi meilleur marqueur avec 22 points. Et tout cela devant un public français forcément ravi, Babacar Diarra.
9: Peu de suspense, mais la salle est conquise. Les fans ont eu ce qu'ils voulaient du grand Wemby.
10: Ah, Wemby, des claquettes, des dunks, c'était impressionnant quand même. Ah, si j'ai l'occasion, je reviendrai.
11: Je pense qu'on a une seule fois dans sa vie, on pourra peut-être voir Wemby. Une équipe de France avec tant de gabarits, des joueurs de ce potentiel-là, je pense qu'il faut venir les voir.
9: Et aussi les célébrer avec le traditionnel clapping post-victoire, un rituel initié par le COP France depuis 2019. Jérémy, président de ce groupe de supporters, salue la nouvelle dynamique dans les tribunes.
12: On se tourne et on regarde la demoiselle avec le maillot des Spurs. Et puis voilà, et des fans de NBA qui viennent voir la star, l'extraterrestre. Et donc voilà, je pense qu'ils amènent cette culture NBA. Avec, on le voit, le MVP qui descend des tribunes, on ne l'avait pas ça avant.
9: MVP pour meilleur joueur, statut pas encore atteint par Wembanyama, mais il est sur la bonne voie et entouré de partenaires de son adolescence, comme le pivot Maxime Reynaud.
13: Il y avait une énergie folle, les gars sont rentrés avec une super énergie, le 5 majeur a fait un vrai taf, première mi-temps, deuxième mi-temps, et encore une fois avec le public qui nous porte, c'est juste génial.
9: Preuve que l'effet Wemby ne concerne pas que la France, la Suède a délocalisé son match de dimanche face aux Bleus dans une aréna de 15 000 places, qui sera à guichet fermé.
2: Et France-Suède dans le cadre de cette phase de qualification, c'est donc dimanche à 15h30, temps universel en athlétisme. Soirée de folie en Suisse au meeting de Zurich. L'américaine Masai Rossell a battu le record du monde du 100 mètres haies en 12 secondes 9. Le Brésilien Alisson Dos Santos a lui battu le record du monde de 400 mètres haies en 45 secondes 80 centièmes. Côté saut à la perche, deux athlètes pour la première fois ont franchi dans le même concours la barre des 6 mètres 20. Le grec Emmanuel Karalis, qui a poussé le Suédois Armand Duplantis dans ses retranchements. Ce dernier a finalement pris le dessus pour franchir les 6 m25 des performances qui comptent pour la Ligue de Diamants. RFI 6h13 à Paris. On poursuit ensemble notre tour du monde de l'info avec nos chroniques.
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2: Le reportage international nous emmène ce matin au Sénégal, où la culture des arachides est menacée par la sécheresse, la dégradation des sols. Et alors que se referme la COP17 sur la désertification, on verra que dans ce village sénégalais, on se tourne vers des techniques ancestrales pour lutter contre cette dégradation. On appellera ensuite notre correspondant en Thaïlande, le pays en proie à une flambée de violence depuis plusieurs mois. L'insurrection indépendantiste a mené plusieurs attaques, alors que les négociations de paix sont au point mort avec le gouvernement. On partira ensuite sur l'île Maurice avec Ananda Devi, l'autrice et notre invitée culture ce matin, et son île natale et le décor de son dernier roman. À suivre également le Conseil Santé, notre tour quotidien dans la playlist de RFI. Tout cela avant le retour de l'actualité africaine. La COP 17 contre la désertification s'achève donc aujourd'hui à Oulan-Bator, en Mongolie. Les négociations se dirigent vers un échec. Aucun accord, aucune mesure concrète n'a été trouvée après 2 semaines de négociations. On en a parlé dans le journal. Et alors que le phénomène de désertification progresse, 40% des sols de la planète sont dégradés, avec des conséquences importantes sur l'agriculture. Illustration, ce matin au Sénégal, dans le village de Dioïne, au cœur du bassin arachidier, les terres agricoles sont fragilisées et pour les sauver, les habitants s'appuient sur une pratique ancienne, la jachère. Reportage sur place d'Habib Diao.
14: Dioïne, au cœur du bassin arachidier, l'agriculture rythme encore le quotidien des habitants. Au fil des années, les terres s'épuisent. La baisse de la fertilité et la disparition progressive du couvert végétal compliquent le travail des agriculteurs. Un constat que partage Pierre Mayokordiagne, natif du village.
15: On sent quand même le sol s'est beaucoup appauvri. Raison pour laquelle on utilise beaucoup d'engrais maintenant. Ce changement, je peux dire qu'on l'a observé une quinzaine d'années. Hein.
14: Face à cette situation, les habitants tentent de faire revivre une vieille tradition, la jachère communautaire, appelée tos en langue sérère. Édouard Sen, chef du village de Dioïne, nous explique le principe.
16: Cette pratique, on l'a héritée de nos ancêtres. La jachère a une importance capitale car pendant la saison des pluies, on peut laisser le bétail y pâturer. On fait le choix de laisser un espace pour ça une année et la suivante, on le délocalise. Ça favorise le repos des terres car si on continue de les cultiver tous les ans, on finit par les dégrader.
14: Mais la mise en jachère des terres ne se décide pas individuellement. Elle repose sur une organisation collective qui implique différents acteurs de la communauté. Paul Sen, agropasteur, revient sur l'organisation de cette pratique.
17: Le lendemain de la chasse culturelle, c'est la rencontre de tous les quartiers pour pouvoir décider exactement de quelle zone réserver à la jachère. Il peut arriver qu'à un moment que quelqu'un ait pratiquement toutes ses terres dans la jachère. Alors à celui-ci, on donne quelques champs pour cette année. Et là, c'est une compensation sociale durant laquelle vraiment tout le monde s'entend.
14: Une organisation collective qui vise à favoriser la régénération naturelle des sols. Mais pas que. Pour Mariam Diakité, agronome en service dans la zone, la jachère est avant tout un lieu de vie du village.
18: Bon, c'est déjà un lieu de vie pour les animaux qui circulent. Là, on a vu des vaches, on entend beaucoup mieux les oiseaux, etc. On a vu des enfants aussi qui circulent sur la jachère. Donc, c'est un lieu de vie du village. Bon, c'est aussi un lieu de biodiversité où on laisse le temps à certaines espèces et à certaines plantes de pousser. C'est un lieu qui permet aussi d'enrichir le sol.
14: Cette pratique traditionnelle apparaît ainsi comme une réponse collective à un problème devenu préoccupant, la dégradation des sols. En laissant aujourd'hui certaines terres au repos, ses habitants espèrent préserver leur capacité à produire demain. Une tradition ancienne remise au goût du jour pour restaurer la terre. Habib Diao, de retour de Dioïne et les filles.
2: La Thaïlande, confrontée à une flambée de violence depuis plus de 20 ans, l'extrême sud du pays est en proie à une insurrection séparatiste. Et depuis quelques jours, ces violences repartent de plus belle. 70 attaques le week-end dernier qui ont fait une dizaine de blessés. Valentin Sébron, vous êtes notre correspondant à Bangkok. Valentin, quelle forme prennent ces attaques qui sont pour la plupart coordonnées ?
19: Alors ce sont principalement des incendies volontaires et des attaques à l'explosif. Les assaillants visent des bâtiments administratifs, des commerces, des véhicules, mais aussi des pylônes électriques ou des voies ferrées. Dans certains cas, ils ont tiré en l'air ou fait évacuer les lieux avant d'y mettre le feu. Cette vague de violence survient aussi un mois après une attaque meurtrière contre un checkpoint à Narathiwat. Des insurgés arrivés à bord d'une camionnette avaient alors tué 5 paramilitaires.
2: Depuis 2004, Valentin, cette insurrection a fait plus de 7800 morts, près de 15 000 blessés. Comment expliquer ce regain de violence aujourd'hui ?
19: Eh bien, il faut savoir que le processus de paix n'avance pas, lancé en 2013 entre Bangkok et le BRN, le principal groupe armé séparatiste. Il n'a toujours pas débouché sur un accord politique. Certes, le BRN n'a pas revendiqué ses attaques, mais des observateurs y voient une démonstration de force destinée à peser sur les négociations, car selon la presse locale, les pourparlers initialement prévus en octobre pourraient reprendre dès septembre. En fait, deux lectures s'opposent. Bangkok traite surtout ce conflit comme un problème sécuritaire, tandis que le groupe insurgé insiste sur ses racines politiques. Son message, 20 ans de réponse militaire n'ont pas mis fin à l'insurrection. D'ailleurs, les autorités thaïlandaises ont avoué à demi-mot des failles sécuritaires après cette série d'attaques coordonnées.
2: Et pourtant, une grande partie de cette région est déjà placée sous un régime d'exception.
19: Oui, exactement. L'état d'urgence est en vigueur depuis plus de 20 ans à Patani, Yala et Naratiwat. Dans ces trois provinces où vit une population majoritairement musulmane et d'ethnie malaise, les forces de sécurité disposent de pouvoirs étendus. Les checkpoints militaires sont omniprésents, les perquisitions fréquentes et les ONG dénoncent régulièrement des détentions arbitraires.
2: Et cette pression sécuritaire, Valentin, peut donc renforcer le sentiment de marginalisation de la population locale.
19: Oui, tout à fait. La population musulmane d'ethnie malaise se dit depuis longtemps marginalisée culturellement, linguistiquement et économiquement. Loin d'avoir résolu ce conflit ethno-nationaliste, la forte militarisation de la région n'a pas rétabli la confiance. Elle alimente au contraire la méfiance et le ressentiment. Écoutons cette jeune habitante de Patani.
20: En tant qu'habitant de la région, nous avons peur. Nous ne voulons pas vivre dans une telle atmosphère. Nous voulons vivre dans un climat de paix où nous pouvons mener une vie normale.
19: Elle a 22 ans, bientôt 23, et dit n'avoir connu que la violence.
2: Et selon le négociateur en chef thaïlandais, des discussions sont prévues fin octobre. Valentin Sebon, correspondant de RFI à Bangkok, où il est 11h20, 6h20 à Paris. Les librairies font le plein en France, c'est la rentrée littéraire avec des centaines de nouvelles parutions. Et ce matin, notre invité culture a écrit l'un des romans les plus attendus de cette rentrée. Ananda Devi publie « Chronique d'un royaume perdu » chez Grasset. Elle y réinvente l'histoire de son île natale, l'île Maurice, à travers le destin de cinq personnages qui, à l'abolition de l'esclavage, partent créer un nouveau monde au cœur de la forêt pour vivre sans maître ni chaîne. Ananda Devi répond aux questions de Catherine Fruchon-Toussaint.
21: Bonjour Ananda Devi.
22: Bonjour Catherine.
21: Vous publiez « Chronique d'un royaume perdu » aux éditions Grasset, qui se déploie sur quatre générations sur l'île Maurice. Et ce récit ample, foisonnant, légendaire, se déroule dans un lieu qui existe vraiment, le Bouchon. Où se trouve ce village exactement? Quand et comment l'avez-vous découvert? Et pourquoi a-t-il frappé votre imaginaire?
22: Le Bouchon, effectivement, existe vraiment. Il se trouve dans l'extrême sud-sud-est de l'île, non loin du village de Trois-Boutiques où je suis née et où j'ai vécu enfant, jusqu'à l'âge de 5 ans à peu près. Et la famille élargie avait une petite maison où on allait pendant les vacances d'été au Bouchon, qui était une maison très sommaire, dont j'ai très peu de souvenirs, mais simplement le souvenir des vacances, des jeux avec mes cousins. Et puis quand on a quitté le Trois-Boutiques, je pense que la maison a été vendue et je n'y suis jamais plus retournée. Jusqu'à ce que, en 1980, pendant que je faisais mes recherches pour mon doctorat d'anthropologie à Londres, mais je faisais ma recherche à l'île Maurice, et donc nous sommes allés au Bouchon. Et là, ce qui s'est passé, c'est que les personnes qui m'ont rencontrée, avec beaucoup de chaleur, l'une d'elles m'a raconté leur histoire familiale, qu'ils descendaient de deux lignées, l'une blanche, l'une noire. Et là, eux, ils ont vécu un peu en autarcie, en fait, en s'enfermant un peu par rapport au reste de l'île, souvent en se mariant, peut-être entre cousins, etc. Et alors que je notais tout ça, je me suis dit tout de suite, ah mais ce serait une fiction formidable. Je suis partie de là en étant convaincue que j'allais écrire ce livre.
21: Et il s'est passé 40 ans néanmoins.
22: Et il s'est passé 40 ans pour que finalement un jour, là ça m'a accrochée. Là vraiment j'ai senti que c'était le moment de l'écrire. Et à partir du moment où je l'ai recommencé, je ne me suis pas arrêtée jusqu'à la fin.
21: Emporté,
22: oui,
21: par un flux, une histoire extraordinaire à raconter.
22: Oui, mais je voulais aussi avant tout aller plus loin que le passé colonial de l'île Maurice. C'est-à-dire que toute l'histoire de Maurice, on la rapporte toujours au début de la colonisation, de sa colonisation, puisque c'était une île déserte, donc il y avait eu des peuples migrants qui sont arrivés là, mais accompagnés par la violence de la colonisation, c'est-à-dire l'esclavage, c'est-à-dire le transport des laboureurs indiens d'Inde. Donc une histoire qui commence dans la violence et dans cette idée de la déshumanisation des peuples. Et j'avais envie de dire, ben non, et s'il y avait peut-être un autre passé dont nous pourrions nous rapprocher, où nous pouvons trouver notre source, et que nous pouvons créer notre propre mythologie commune qui nous donnera cette force de continuer et de résister.
0: Merci beaucoup, Ananda Devi.
22: Merci, Catherine.
0: Pour ce grand livre que vous nous offrez, Chronique d'un royaume perdu, aux éditions Grasset.
22: Merci.
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2: Bien manger, c'est important pour la santé de notre corps, mais aussi de notre matière grise. C'est ce dont parle ce matin Caroline Paré avec son invité.
3: Docteur Jacques Fricker, bonjour.
23: Bonjour.
3: Vous êtes médecin nutritionniste. De quelle manière l'alimentation peut-elle contribuer à la bonne santé du cerveau ?
23: L'alimentation joue un rôle au niveau du cerveau, au niveau de la mémoire, au niveau du moral. On a un meilleur moral quand on mange bien équilibré, au niveau du sommeil par exemple. Et même au niveau de la prévention de certaines maladies, comme la maladie d'Alzheimer, comme les dégénérescences du cerveau avec l'âge. Également la maladie de Parkinson. Alors ça ne traite pas le Parkinson par exemple, mais ça en réduit les symptômes et ça en réduit les risques. Donc bien manger, c'est important pour la santé globalement, mais également pour le cerveau.
3: Est-ce qu'on peut dire que certains aliments rendent intelligent, comme on l'entend parfois dans le langage courant ?
23: Disons, c'est plutôt une conjonction d'aliments qui va rendre effectivement plus intelligent, avec des meilleures capacités cognitives, c'est-à-dire des meilleures capacités de raisonnement, des meilleures capacités d'apprentissage, et c'est à tout âge, chez l'enfant, mais également chez l'adulte, pour acquérir de nouvelles capacités, et également chez la personne plus âgée, chez les seniors, pour garder justement cette mémoire. Et ça intervient aussi sur le moral. C'est vraiment une conjonction d'aliments équilibrés qui se rapproche de l'alimentation méditerranéenne, qui a également un rôle préventif au niveau cardiovasculaire et au niveau du cancer. Une alimentation qui sera anti-inflammatoire, contre l'oxydation, c'est-à-dire qui lutte contre le vieillissement des cellules. Et tout cela intervient de manière extrêmement pratique. Et également sur le rythme alimentaire sur la journée peut intervenir.
3: Merci docteur Jacques Fricker. Vous avez signé aux éditions Odile Jacob l'ouvrage « Manger intelligent, éloge de l'omnivore ». Et aujourd'hui dans notre émission « Questions de femmes », on va parler des fibromes utérins, diagnostic, prise en charge des myomes. 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
2: À tout à l'heure Caroline Paré. Dans quelques minutes sur RFI, c'est le retour de l'actualité africaine. En attendant, la playlist de RFI nous emmène aux Comores ce matin. Le duo Seiz et Goulam, que l'émission Fait ton boucan recevait il y a quelques jours, nous chante « C'est vrai ça ».

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1: Et maintenant, je crois que nous allons pouvoir vous quitter, auditeurs amis, en vous souhaitant une excellente journée à tous.
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2: Sur Radio Grésivaudan, un poème enchanté, suivi d'un dicton avec le prénom du jour. Un oursin et un ours, qu'ont-ils en commun ? Rien. Et que l'ours soit blanc ou brun, il serait vain, par n'importe quelle manière que ce soit, d'y trouver un point commun. Très bien. Mais alors pourquoi poser une telle question ? Puisque cela ne sert à rien. Un ours et un oursin, quelle que soit la condition imaginée, on est dans l'impossibilité d'en associer la moindre relation. Que ferait qu'un ours et un oursin pourraient avoir quelques points communs ? Est-ce bien cela l'important ? Un ours et un oursin, je trouve que ça sonne bien. La raison est peut-être là. Ce n'est pas la peine d'aller chercher plus loin. Le prétexte était de faire un texte, et pour une fois, il fallait qu'ils ne disent rien, comme on le fait si souvent au quotidien en parlant de la pluie et du beau temps. C'était pour donner un peu de piquant. Je vous promets de ne plus jamais faire ça, mais il me fallait le faire au moins une fois, pour savoir ce que cela faisait. Et vous-même, vous le savez, comme vous savez que parler de la pluie et du beau temps, c'est pour parler, en sachant très bien que cela ne change rien. J'ai dit ça parce que les mots, parfois, c'est comme la météo. Nous subissons des propos, du soleil ou de l'eau, qui pouvons-nous ? Car c'est parfois des rien du tout qui changent, pour beaucoup, notre vie.
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3: Et nous sommes ensemble pour 3 nouvelles heures d'information. La Radio du Monde fait le bilan ce matin, d'abord de cet été caniculaire que vient de vivre l'Europe et que beaucoup considèrent comme un tournant. L'ingénieur agronome Serge Zaka sera notre invité à 8h20. Bilan aussi de cette prise de parole très attendue en RDC. Félix Tshisekedi précise son projet de dialogue national sans donner de date de début. On en parle dans nos éditions africaines. Mais d'abord, votre journal Arthur Ponchelet. Bonjour Arthur.
4: Bonjour à tous. À la une ce matin, le bilan des inondations à la frontière entre la Chine et le Népal ne cesse de s'alourdir. Au moins 472 morts et 1400 disparus. Les opérations de recherche côté chinois sont interrompues car les autorités craignent une nouvelle catastrophe. Une retenue d'eau menace désormais de s'effondrer. Il était l'un des visages de la terreur en ex-Yougoslavie. Ratko Mladic est mort hier. L'ancien chef militaire des Serbes de Bosnie, condamné en 2017 à la perpétuité pour génocide et contre l'humanité. Son nom est notamment lié au terrible massacre de Srebrenica. La une, c'est aussi Félix Tshisekedi qui dévoile les contours du dialogue national en RDC. La fin de la visite du Premier ministre français à Mayotte. Les candidats à la présidentielle en France qui ont livré leur projet pour l'économie hier au congrès du MEDEF. Et puis, décrocheront-ils une troisième étoile? Le parcours est corsé pour le PSG qui connaît ses adversaires pour la première phase de Ligue des Champions. Le tirage au sort a eu lieu hier.
3: Un balai incessant d'hélicoptères et de secouristes quadrille toujours la frontière entre le Népal et la région chinoise du Tibet.
4: Près de 48 heures après la crue spectaculaire qui a frappé une région très touristique, le bilan s'est alourdi. Cette nuit, il y a au moins 472 morts. Plus de 1400 personnes manquent toujours à l'appel, ensevelies sous les débris et dans la boue. Leurs proches attendent désespérément des nouvelles. Nicolas Roca a pu joindre une famille népalaise dont le père est toujours porté disparu.
5: Nous ne parvenons pas à joindre notre père, souffle Shamskia Adhikari. Depuis mercredi 8h30 du matin, la jeune femme de 19 ans et ses proches vivent dans l'angoisse. C'était la dernière fois que la carte SIM de son père, Govinda, était active.
6: Les collègues de mon père disent qu'il était précisément à la frontière entre la Chine et le Népal, là où les inondations ont débuté.
5: Ce chauffeur pour les douanes népalaises de 48 ans se trouvait à Rasuwagadi, au poste frontière entre les deux pays. Des images de caméras de surveillance côté chinois montrent la violence inouïe du déferlement d'eau et de boue de mercredi matin. Alors que des personnes commencent à prendre la fuite en quelques secondes, des vagues de dizaines de mètres de haut engloutissent des immeubles de plusieurs étages.
6: On ne sait pas s'il est encore quelque part perdu. Il n'y a pas de réseau, on ne peut pas l'appeler. Pour l'instant, il continue de secourir des gens et poursuivre les recherches. On ne sait pas où il est. Lui et 15 autres agents de ce bureau des douanes sont toujours portés disparus, donc on ne sait pas à quoi s'attendre.
5: Shamikshia continue de consulter nerveusement les réseaux sociaux, tandis qu'un de ses cousins à Katmandou espère retrouver son père parmi les survivants que les hélicoptères rapatrient à la capitale.
4: Des opérations de secours qui se compliquent puisque les autorités craignent désormais une nouvelle catastrophe. Côté chinois, les secouristes ont même interrompu les recherches ce matin, car l'avalanche de roches et de glace qui a frappé la région a déstabilisé toute la montagne, Lucille Gimbert.
7: Un lac de barrage s'est formé en raison de l'accumulation de débris au niveau de l'exutoire du glacier, là où l'avalanche de glace s'est produite mercredi, explique depuis Katmandou Prashant Baral du Centre international pour le développement intégré des montagnes. D'après ce scientifique spécialiste des glaciers, le volume d'eau retenu et la stabilité de ce barrage sont aujourd'hui inconnus. Ils détermineront si des inondations secondaires vont survenir ou non, ainsi que leur ampleur. Les autorités népalaises et chinoises ont alerté les habitants et les équipes de secours de ce risque et les appellent à rester dans des zones sûres, loin des rives. Plus globalement, toute la zone a été déstabilisée par cette avalanche de roches, glace et débris qui a provoqué des ondes sismiques. Le terrain est donc très instable. Des pans de montagne pourraient à nouveau se décrocher ou d'autres lacs se former en raison de l'accumulation de sédiments. La région reste donc en alerte.
4: Lucille Gimbert, situation donc toujours très précaire ce matin. On appelle notre envoyé spécial au Népal dans une heure.
3: Dans le reste de l'actualité, un soldat de la Légion étrangère française enlevé en Colombie.
4: Alors qu'il était en permission dans le pays, c'était le 6 août dernier, mais on ne l'apprend que ce matin dans un rapport de l'armée colombienne. Ce soldat franco-colombien a été kidnappé par une faction dissidente des FARC dans le sud-ouest du pays.
3: On le surnommait le boucher des Balkans et l'incarnation du mal.
4: Ratko Mladic est mort hier à l'âge de 84 ans. L'ancien chef militaire des Serbes de Bosnie était l'un des visages de la terreur en ex-Yougoslavie, responsable entre autres du massacre de Srebrenica. Il avait été condamné en 2017 à la prison à vie pour génocide, crime de guerre et crime contre l'humanité. Dans la foulée de l'annonce de sa mort, le secrétaire général de l'ONU a exprimé sa solidarité avec les victimes de Ratko Mladic. Et il n'est pas le seul à réagir. La presse en Bosnie s'en fait l'écho ce matin. Laurent Rouy, vous êtes notre correspondant en Serbie voisine. Il aura fallu quelques heures pour que les titres de presse fassent apparaître les profonds désaccords qui traversent toujours la Bosnie.
8: Oui, la presse de Bosnie étale ses divisions en une ce matin à propos de la mort de Ratko Mladic. Les titres suivent une ligne éditoriale strictement géographique et ethnique qui correspond au découpage du pays entre Fédération croato-bosniaque et entités serbes. Côté bosniaque, le quotidien Dnevnia Bast qualifie Mladic de monstre, tandis que Oslobodjenje le désigne comme un criminel sanguinaire. Le journal s'offusque de la vidéo d'une foule de Serbes scandant Ratko Mladic devant une mosquée de la petite ville de Zvornik. Mais le média évoque aussi la réaction d'un acteur serbe qui se réjouit de la mort de Mladic. Côté serbe, le ton est radicalement différent. Ratko Mladic est désigné sous son grade de général, qualifié de héros. Glas Serbske indique aussi que Mladic aura des funérailles nationales et que son nom entrera dans l'histoire. Le journal serbe Nezavisne Novine, moins lyrique, met en une un reportage dans une église de Banja Luka, la principale ville des Serbes de Bosnie, où une messe de requiem a été organisée pour Mladic. Ces différences de couverture de l'info montrent que le pays ne dispose pas de presse non partisane, ce qui est l'une des raisons, parmi de nombreuses autres, qui empêche la Bosnie de retrouver un semblant de normalité. 31 ans après la guerre.
4: Laurent Rouy, correspondant de RFI en Serbie. Annoncé, attendu, le cadre du dialogue national précisé hier en République démocratique du Congo. Félix Tshisekedi en a dévoilé quelques contours à la télévision. Il durera 3 mois et débutera par des consultations en province avant de se tenir à Kinshasa. Le président congolais annonce aussi des mesures de décrispation politique sans les préciser. Les acteurs qui continuent de combattre par les armes, eux, seront exclus du processus. Le chef de l'État renvoie notamment l'AFCM-23 au cadre de négociations de Doha. Dossier complet à lire sur RFI.fr. Un grand malheur pour le pays, ce sont les mots hier du président algérien Abdelmadjid Tebboune qui décrète 3 jours de deuil national après de violents incendies dans le nord-est du pays. Le bilan est très lourd, il y a au moins 12 morts et 54 blessés. Abdelmadjid Tebboune qui recevait aussi hier le premier ministre nigérien. Quelques jours après, le chef de l'exécutif malien Ali Mahamane Lamine-Zaine a passé 2 jours à Alger. L'occasion, Sofiane Amazigh, de passer en revue les différents projets portés par les deux voisins.
9: Comme Abdoulaye Maïga à sa place le 24 août dernier, le premier ministre nigérien Ali Mahamane Lamine Zaine a tenu à rappeler dans son discours au palais présidentiel que l'Algérie est un pays voisin et frère. Après 3 déplacements de son homologue algérien Sifi Rib au Niger, c'est avec plusieurs ministres qu'Ali Mahamane Lamine Zaine est venu pendant 2 jours pour approfondir le partenariat entre les deux pays. Les thèmes abordés durant la réunion élargie entre les deux délégations, la coopération algéro-nigérienne en matière de sécurité notamment à la frontière et les projets communs conclus ces derniers mois faisant écho à la centrale électrique mise en route à Niamey et le puits de forage à Kafra dans le nord du pays. Autre axe développé, l'évolution des projets d'intégration comme le gazoduc transsaharien ainsi que la liaison dorsale de fibre optique considérée comme des leviers majeurs pour densifier les échanges. Sécurité, intégration régionale, l'Algérie retrouve une place privilégiée auprès du Mali et du Niger, 2 des 3 pays de l'AES après une période de tension diplomatique. Le chef de la junte malienne Assimi Goïta prépare d'ailleurs prochainement une visite officielle en Algérie.
4: Sofiane Amazigh.
3: 5h09 en temps universel, le gouvernement des Comores réagit aux annonces de Sébastien Lecornu à Mayotte.
4: Moroni considère toujours l'archipel comme faisant partie de son territoire. Hors de question d'expulser des Comoriens de Mayotte, dit la diplomatie comorienne, qui dénonce une condescendance insupportable après l'annonce de la France de conditionner l'aide publique au développement à une meilleure collaboration collaboration dans la lutte contre l'immigration clandestine. Le Premier ministre français a donc achevé hier sa visite de 2 jours sur place. Hier, il a fait le point sur la reconstruction 1 an et demi après le passage du cyclone Chido. Correspondance à Mayotte, Lola Fourmi.
10: 200 opérations concrètes auraient été menées à Mayotte depuis le passage du cyclone. Voirie, école, éclairage, mais c'est trop peu, selon le Premier ministre, qui assure que le problème n'est pas la disponibilité des crédits.
11: Ce qu'on va essayer de faire, et à la rigueur, c'est peut-être ce qu'on a raté, ça veut dire 4 milliards. Un plan pour Mayotte, en fait, c'est trop général. La réalité, c'est qu'il y a 17 communes, il faut pratiquement 17 petits plans. Donc ça, c'est une vraie inflexion dans le changement de gouvernance, qui est de dire, au fond, on va certainement pas faire n'importe quoi. On va au contraire se mettre aux côtés des élus locaux, à leur service. Et ça veut dire aussi que peut-être à la fin, on aura 17 situations assez différentes.
10: Autre priorité, l'eau. Aujourd'hui, certains Mahorais n'y ont accès que 2 jours par semaine. Outre les grands chantiers comme l'usine de dessalement d'Ironie Bay, la ministre de la Transition écologique annonce de nouvelles dispositions. Monique Barbu.
12: Il s'agit d'aider 13 000 foyers à avoir de l'eau potable mise en place par des cuves que nous allons installer à partir du 1er janvier. Et là, c'est un programme de 8 millions d'euros qu'on va déployer tout de suite.
10: Après 3 heures de réunion, les élus locaux sont sortis plutôt satisfaits des échanges. La population, tenue à l'écart de cette visite, attend comme toujours de voir les annonces se transformer en actes. Lola Fourmi, Mayotte, RFI.
4: La situation à Mayotte, l'un des dossiers centraux de la prochaine présidentielle en France. Mais hier, c'est d'économie qu'ont débattu les 7 candidats. C'était même le premier débat de cette présidentielle lors du congrès du MEDEF. 2 heures et demie de discussion sur le cours central de Roland-Garros, où traditionnellement la victoire appartient au plus opiniâtre. À l'extrême droite, Marine Le Pen a promis un plan de 125 milliards d'euros d'économie. Jean-Luc Mélenchon a lui demandé au patron d'augmenter les salaires, sinon, dit-il, le pays va tomber en récession. Vous allez faire en sorte que la France finisse interdit bancaire, lui a répondu Édouard Philippe. Les 7 candidats présents hier soir ont-ils pour autant convaincu les chefs d'entreprise présents en tribune? En tout cas, pas ceux que Pierre-Olivier a rencontrés.
13: Vous n'êtes pas obligé de raconter non plus n'importe quoi.
14: Après plus de 2 heures de débat, beaucoup de patrons reconnaissent ne pas avoir eu de vrai coup de cœur. François-Xavier Huard, PDG de la Fédération de l'industrie laitière.
15: J'ai plutôt entendu des candidats au poste de Premier ministre que des candidats à la présidence de la République. Ça manquait d'une vision, d'une hauteur de vue sur une ambition, sur la place de la France dans le monde, sur là où on veut nous amener, là où on veut pousser la jeunesse. Ça manquait un peu de souffle, quoi.
16: Alors, un conseil pour les prochains débats, être plus concret, c'est en tout cas ce qu'espère Antonio Marquez d'Acosta, PDG de MP3 PLV.
17: Il n'a pas de vraie proposition, il n'a rien de concret au fond de compte. C'est qu'il n'a personne qui vous a chiffré quoi que ce soit. Donc faut dire la vérité aux Français, il va falloir qu'on travaille plus. C'est impossible, ça voulait dire qu'on va travailler moins et qu'on va gagner plus et qu'on va partir à la retraite beaucoup plus tôt. À un moment donné, il faut dire la vérité.
16: 2 candidats semblent tout de même tirer un peu leur épingle du jeu aux yeux du patronat. Serge Lambert dirige la société Validé.
18: Il y a des choses à la fois sur Otaïo, Attal qui peuvent être intéressantes. Pour certains, on voit qu'ils essayent de faire des efforts d'aller dans l'autre sens de chez l'entreprise. Pour d'autres, ils restent sur leur dogme. Donc bon, voilà, après, c'est leur jeu, hein, c'est du théâtre.
16: Il n'y a pas une grande surprise.
18: Non, non plus.
16: À l'applaudimètre, cependant, c'est Gabriel Attal qui semble avoir le plus recueilli les faveurs du patronat.
4: Reportage de Pierre-Olivier du cours central de Roland-Garros. On passe au terrain de foot pour parler cette fois de sport. On connaît, ça y est, le tirage au sort de la Ligue des Champions. Il est à retrouver en détail sur l'onglet sport de notre site RFI.fr. Le parcours s'annonce corsé pour le Paris Saint-Germain, double tenant du titre. Les Parisiens recevront notamment le Barça et iront en Angleterre pour affronter Manchester City et Aston Villa. Mais le PSG reste l'équipe à battre. Pauline Guillou, en tout cas les joueurs ne le cachent pas, ils visent une 3e étoile.
19: On revient l'année prochaine pour la 3e.
20: Une petite phrase pour galvaniser la foule ou une promesse pour la saison à venir. Au mois de juin dernier, à peine la 2e étoile décrochée, Ousmane Dembélé en visait déjà une de plus. Mais pour aller la chercher, encore une fois, Paris aura fort à faire. Avec ce qui ressemble désormais à des classiques en Ligue des Champions, Barcelone et Manchester City dès la phase de Ligue. Adversaire coriace, oui, mais pas imprenable pour les Parisiens, vainqueurs face à ces 2 géants européens lors des précédents exercices. Comme l'an passé, la difficulté pour Paris pourrait bien venir de ces autres adversaires, la Roma, Aston Villa, Villarreal ou encore Galatasaray. Sur le papier, Paris est meilleur, mais les matchs n'en seront pas moins piégeux. De même que face aux petits poussets de cette Ligue des Champions, Kom et le Slovan Bratislava, eux aussi se dresseront sur la route d'un PSG, plus que jamais l'équipe à battre. Meilleure équipe du continent au cours des deux dernières années, le PSG devra être au moins à ce niveau pour réussir l'objectif qu'il s'est fixé avant même la rentrée, le triplé.
4: Pauline Guillou, le sport et cette folle soirée d'athlétisme hier à la Ligue de Diamants de Zurich. Deux records du monde battus en quelques heures. Le Brésilien Alisson Dos Santos a pulvérisé celui du 400 mètres haies. L'Américaine Masai Russell s'est adjugée à celui du 100 mètres haies. Et pas de record, mais un duel de légende en saut à la perche. Ça n'était jamais arrivé. Mondo Duplantis et Emmanuel Karalis ont tous les deux franchi la barre des 6 mètres 20. Et à la fin, presque comme d'habitude, c'est le Suédois qui s'est imposé à 6,25 m.
1: Ça annonce de belles batailles pour l'avenir du saut à la perche. Merci beaucoup Arthur Ponchelet, il est 5h15 en temps universel. Et bienvenue à vous si vous nous rejoignez pour cette nouvelle édition de RFI Matin. Vous l'entendiez dans le journal, nous sommes largement au Népal en ce vendredi 28 août. Les recherches se poursuivent après la crue dramatique qui a frappé à la fois le pays et la Chine. 469 morts au moins côté népalais, des centaines de disparus au Tibet et des habitants qui ont vu leur vie détruite par le torrent. C'est ce que nous dira un expert du tourisme dans la région.
0: J'ai quelqu'un qui m'a dit que sur 80 membres de la famille élargie, il y en a plus de 60 qui manque à l'appel. Tous ces gens ont tout perdu. Quand ils n'ont pas perdu la vie, ils ont perdu tout leur moyen de subsistance.
1: Un témoignage à retrouver dans le journal de 8h. Nous contacterons également à la même heure notre envoyé spécial sur place. L'actualité ce matin, c'est également cette reprise de paroles ô combien intendues en RDC. Félix Tshisekedi officialise la tenue d'un dialogue national. 3 mois pour parvenir à retrouver la cohésion sans participation des rebelles du M23.
21: Le processus de Doha demeure le cadre approprié pour traiter avec l'AFC M23, le dialogue national ne se substituera pas à ce processus.
1: Détail, première réaction, ce discours, on en parle ce matin sur RFI, et puis à suivre également la fin de notre série de reportages sur l'afrofuturisme, un voyage intersidéral que nous concluons en Afrique du Sud sur les pattes de la légende Sun Ra, dont l'héritage est porté par une nouvelle génération dans le township de Soweto.
22: On a d'abord regardé son film Space is the Place, puis un de nos frère à l'époque nous a amené tout son catalogue musical. On s'est plongé là-dedans pendant 2 ans. On se disait, c'est quoi ce truc ? Le morceau sur le cosmos, par exemple, qui fait ça ? C'est comme ça que tout a commencé.
1: Rendez-vous juste après le journal de 9h. Économie, culture, sport, c'est bien sûr également à retrouver ce matin. Merci d'être avec nous. Il est 7h17 à Paris. Et ils connaissent la voie lactée sur le bout des doigts, chassent les pluies d'étoiles aussi bien que les éclipses. Et ils ne mettront pourtant probablement jamais un pied dans la Station Spatiale Internationale. Toute cette semaine, RFI vous emmène à la rencontre de ces astronomes amateurs, passionnés par l'univers, sa beauté et ses mystères. Aujourd'hui, ultime dialogue avec Victor Martin Malburet, collectionneur depuis l'âge de 15 ans. Il chine toutes les photos retraçant les expéditions vers la Lune de la NASA entre les années 60 et 70. Une quête de longue haleine donc qui permet de raconter quasiment heure par heure chaque étape des missions lunaires, Baptiste Coulon.
23: C'est la photographie avec laquelle j'ai commencé la collection. La photo d'Aldrin avec le reflet dans sa visière d'Armstrong qui prend la photo. C'est une icône un peu, c'est la Joconde lunaire.
24: Du film plastique, une boîte anti-acidité et une manipulation délicate, Victor Martin Malburet protège ses photos comme on protège un trésor. 1500 clichés qui nous téléportent 60 ans en arrière, en pleine conquête lunaire.
23: On ne se rend pas compte que c'était une expédition photographique. Chaque minute, c'était une première. Et chaque mission est l'occasion de nouvelles visions extraordinaires que l'homme n'avait encore jamais vues et que les astronautes immortalisent.
24: Mercury, Gemini, Apollo, toutes les missions spatiales habités de la NASA sont documentés. Il y a Apollo 11, évidemment, et cette photo que Victor Martin Malburet tient à nous montrer.
23: C'est peut-être pas la plus visuelle, mais elle a une puissance historique incomparable, parce que c'est tout simplement la première photographie prise par Armstrong sur la surface de la Lune. Au cas où on devrait tout de suite repartir, le plan de mission indiquait qu'il fallait d'abord prendre des photos, pour qu'au moins on ait des photos de la surface avant de devoir partir.
24: Ces tirages sont réalisés par la NASA quelques jours après le retour des astronautes sur Terre. La valeur de ces photos tient donc à leur authenticité.
23: On voit ça très bien, notamment avec le papier, la texture, c'est-à-dire les tons, les couleurs Kodak. Il y a un charme dans ces couleurs, il y a quelque chose de tangible quand on les voit. Le film et le papier enregistrent la lumière comme ne le fait pas le digital. Hormis le papier, on voit aussi à la fois les numéros d'identification au recto des tirages et aussi des tampons originaux de la NASA qui permettent d'identifier de manière absolument sûre et certaine un tirage d'époque de ce qui n'est pas un tirage d'époque, et c'est bien évidemment très important.
2: Comment avez-vous fait pour rassembler une telle collection ?
23: J'ai réussi, au fur et à mesure des années, à les récupérer dans les archives aussi bien d'astronautes que d'ex-employés de la NASA, de scientifiques qui travaillaient sur le programme. Et petit à petit, j'ai réussi à recoller les morceaux. Ça m'a pris peut-être, pour certaines photos, 10 ans avant de la trouver, de trouver un exemplaire original qui existe encore.
24: Si cette quête a été aussi longue, c'est en partie parce que la NASA a tout simplement jeté certains tirages, n'ayant pas conscience à l'époque de leur valeur.
23: À ce moment-là, la photographie est considérée comme un outil scientifique, mais on ne se rendait pas compte de la valeur artistique aussi.
2: Ça veut dire que ceux qui ont pris ces photos sont des artistes ?
23: Absolument. Pour moi, les astronautes ne sont pas seulement des explorateurs, des ingénieurs. Ils ont ce statut de découvreur, c'est-à-dire qu'ils ont rapporté à l'humanité un nouveau vocabulaire visuel. Pour moi, c'est là où il y a quelque chose qui dépasse la science et qui devient l'art.
24: 1500 photos et autant d'œuvres d'art qui vous embarquent dès le premier regard.
23: Quand vous êtes passionné et que vous êtes collectionneur, on rêve en même temps. En étant aussi proche de ces photographies, j'ai rêvé moi-même d'être là-haut avec eux. Ça m'a permis de ressentir aussi ces émotions et les revivre avec ces photos. C'est le meilleur moyen qu'on ait, finalement.
24: Mais cette collection n'a pas vocation à rester dans le salon de Victor Martin Malburé. Le collectionneur est en contact avec des musées pour exposer cette aventure visuelle au grand public. L'idée va de soi, dit-il, au moment où l'humanité se prépare à poser à nouveau un pied sur la Lune.
1: Le reportage de Baptiste Coulon, ces 5 rencontres sont à retrouver sur RFI.fr. Il est 8h21 à Damas.
5: Les dessous de l'Infox nous emmènent donc en Syrie, le pays au cœur d'une montée des tensions entre Israël et la Turquie. Après des frappes israéliennes sur une base militaire syrienne près de la frontière turque la semaine dernière, les relations se sont encore dégradées entre Tel Aviv et Ankara. La Turquie a émis un mandat d'arrêt international contre Benjamin Netanyahou qui a qualifié Recep Tayyip Erdogan de dictateur antisémite. Une situation inflammable propice à la désinformation. Bonjour Grégory Genevrier.
6: Bonjour Pierre.
5: Vous avez repéré plusieurs Infox mensongères laissant croire à un déploiement militaire massif de la Turquie en Syrie.
6: Oui, c'est le cas de cette vidéo censée montrer l'arrivée de 250 véhicules et une vingtaine de chars turcs dans le sud-ouest de la Syrie. On y voit des engins de transport de troupes, modèle Kirpi et des blindés légers, autocars Cobra alignés sur une route bitumée. Les commentaires parlent d'un renforcement militaire turc récent et massif.
5: Sauf que, vérification faite, cette vidéo n'est pas si récente que ça.
6: Eh bien non, grâce à une recherche par image inversée, nous avons retrouvé sa trace il y a près de 9 ans. Elle a été publiée sur YouTube par la chaîne de télévision turque TRT le 1er octobre 2017. La légende parle d'un rassemblement de troupes à la frontière syrienne. Ce déploiement était intervenu quelques jours seulement avant le lancement par Ankara d'une opération militaire contre les djihadistes d'Al-Qaïda dans la région d'Idlib. Rien à voir donc avec la situation actuelle.
5: Et cette fausse information n'est pas un cas isolé.
6: Non, loin de là, nous en avons repéré plus d'une dizaine ces derniers jours. La dernière en date, c'est une photo du palais présidentiel de Damas. Elle prétend montrer le déploiement sur place d'un système de défense anti-aérien de fabrication turque. On y voit un radar et des modules d'interception reconnaissables par leur tube de lancement de missiles. La description affirme que la Turquie aurait déployé son dôme de fer en prévision d'une frappe israélienne.
5: Mais là encore, Grégory, c'est faux.
6: Eh bien oui, puisque cette image n'est pas réelle. Les proportions du radar et des lanceurs de missiles ne sont pas bonnes. Les modules font la même taille que des bâtiments hauts de plusieurs étages. D'un point de vue militaire, leur placement à seulement quelques mètres, voire quelques centimètres du palais n'a aucun sens. Toutes ces incohérences montrent que ce cliché a été généré ou modifié par une intelligence artificielle. Les outils de détection que nous avons utilisés le confirment.
5: Et la question reste toujours la même. Qui diffuse ces fausses informations?
6: On retrouve un mélange de comptes de propagande et de profils bien ancrés sur le marché de la peur. Les premiers cherchent à vanter la puissance militaire turque. Les autres exploitent de façon opportuniste les différentes tensions internationales ici entre la Turquie et Israël. Ils agitent le spectre d'une confrontation militaire imminente pour générer de l'audience et gagner de l'argent. Souvent sensationnalistes, ces contenus sont mis en avant par les algorithmes de recommandation. Cette désinformation pollue l'espace numérique et participe à mettre de côté les informations fiables et vérifiées.
5: Il y a des informations qui attisent une situation déjà explosive au Proche-Orient. C'était le sujet des Dessous de l'Infox avec Grégory Genevrier. Merci beaucoup Grégory. La musique maintenant est le choix de nos programmateurs pour nous emmener jusqu'au journal de 7h30, heure de Paris. Un trio jamaïcain et un nom mythique en playlist ce mois-ci, Damien et Stephen Marley, deux des fils de Bob Marley. Ils s'associent à Capleton pour ce titre Babylon Soeville.

Capleton, Damian et Stéphane Marley, Babylon So Evil, c'est à retrouver en playlist RFI ce mois-ci, RFI.fr, rubrique musique. Vous restez avec nous dans une minute, le journal de l'Afrique avec Vincent Dublanche.

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3: Et maintenant, je crois que nous allons pouvoir vous quitter, auditeurs amis, en vous souhaitant une excellente journée à tous.
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4: Sur Radio Grésivaudan, un poème enchanté, suivi d'un dicton avec le prénom du jour. Un oursin et un ours, qu'ont-ils en commun? Rien. Et que l'ours soit blanc ou brun, il serait vain, par n'importe quelle manière que ce soit, d'y trouver un point commun. Très bien. Mais alors pourquoi poser une telle question? Puisque cela ne sert à rien. Un ours et un oursin, quelle que soit la condition imaginée, on est dans l'impossibilité d'en associer la moindre relation. Que ferait qu'un ours et un oursin pourraient avoir quelques points communs? Est-ce bien cela l'important? Un ours et un oursin, je trouve que ça sonne bien. La raison est peut-être là. Ce n'est pas la peine d'aller chercher plus loin. Le prétexte était de faire un texte, et pour une fois, il fallait qu'il ne dise rien, comme on le fait si souvent au quotidien en parlant de la pluie et du beau temps. C'était pour donner un peu de piquant. Je vous promets de ne plus jamais faire ça, mais il me fallait le faire au moins une fois, pour savoir ce que cela faisait. Et vous-même, vous le savez, comme vous savez que parler de la pluie et du beau temps, c'est pour parler, en sachant très bien que cela ne change rien. J'ai dit ça parce que les mots, parfois, c'est comme la météo. Nous subissons des propos, du soleil ou de l'eau, qui pouvons-nous? Car c'est parfois des rien du tout qui change pour beaucoup notre vie.
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1: Toute l'actualité avec Marion Kazanov. Bonjour Marion.
3: Bonjour Pierre, bonjour à tous.
1: Et votre journal nous emmène au Népal, 2 jours après la crue meurtrière au cœur de l'Himalaya.
3: Les autorités chinoises et népalaises craignent une nouvelle catastrophe alors qu'un nouveau bilan fait état de 472 morts. On retrouve notre envoyé spécial au Népal dans quelques secondes. On sera aussi en Islande à la veille d'un référendum qui doit décider ou non de la reprise des négociations d'adhésion à l'Union européenne. Les sondages sont serrés, les partisans du contre craignent de devoir céder sur leur quota de pêche. Une condescendance insupportable, les Comores réagissent aux propos du Premier ministre français, Sébastien Lecornu, à Mayotte. Il s'exprimait sur l'immigration clandestine hier. À 8 mois de la présidentielle en France, un premier débat entre les candidats déclarés. Ils ont tenté de convaincre les patrons du MEDEF sur leur programme économique. Et puis, 10 000 coureurs sur les sentiers alpins. Le début d'une course mythique, l'Ultra Trail du Mont Blanc, de plus en plus critiqué pour son empreinte carbone.
1: Au moins 472 morts après les inondations dans l'Himalaya. Le bilan continue de s'alourdir.
3: 1400 personnes toujours portées disparues après cette crue soudaine, cette vague de boue et de débris mercredi entre le Népal et le territoire chinois du Tibet. Et de chaque côté de la frontière, les autorités s'inquiètent. L'effondrement du glacier qui a provoqué la catastrophe a formé une retenue d'eau qui pourrait déferler dans la zone sinistrée. Emmanuel Derville, vous êtes notre envoyé spécial au Népal dans la région de Nouvakot, dévastée par ces crues. Emmanuel, sur place, la tâche des secouristes est colossale.
4: Oui, je me trouve dans la petite ville de Bidour, dans le nord du Népal, où depuis l'inondation de mercredi, la crainte d'une nouvelle crue, d'une nouvelle inondation est bien réelle. Il y a quelques instants seulement, la police à Bidour a donné l'ordre à la population d'évacuer les zones proches du fleuve et de remonter sur les hauteurs. C'est dire que tout le monde est un petit peu sur le qui-vive ici. Et d'ailleurs, on voit la preuve de cette vigilance, ce sont les hélicoptères de l'armée qui font des va-et-vient incessants ici pour aller récupérer les blessés et les personnes qui sont isolées depuis plus de 2 jours, en particulier des enfants. Ici, c'est vraiment l'une des plus grosses priorités de l'armée népalaise qui, malheureusement, manque d'hélicoptères lourds. Elle a surtout des hélicoptères légers. Et ça ralentit forcément le rythme des évacuations.
3: Et face à l'ampleur de cette catastrophe, Emmanuel, les autorités népalaises apparaissent donc débordées.
4: Oui, le Népal est un petit pays, le gouvernement népalais n'a pas beaucoup de moyens. Malgré tout, ce n'est pas la première fois que le Népal est confronté à une catastrophe de cette ampleur. Le pays avait subi un violent tremblement de terre en 2015 et tout ça lui a permis d'accumuler une certaine expérience dans la gestion des secours. Ce qu'on constate par exemple, c'est que maintenant l'aide financière est centralisée par un fonds géré par le bureau du Premier ministre. Donc on voit quand même que les autorités ont appris à coordonner leurs efforts pour aller chercher les personnes sinistrées.
3: Emmanuel Derville, envoyé spécial de RFI dans le nord du Népal. Les autorités de Katmandou qui tentent aussi d'évacuer une centaine d'ouvriers coincés dans un tunnel sur le chantier d'un barrage hydroélectrique. Côté chinois, les équipes de secours ont-elles suspendu il y a une heure leurs opérations en raison des risques d'une nouvelle crue. On a parlé donc de ces 472 morts, 1400 disparus et les sinistrés, eux, qui se comptent par milliers. Malgré les aides internationales, la situation ne reviendra pas. Probablement pas à la normale, c'est ce qu'estime Fabien Malfoy, responsable de production auprès de l'agence de voyage francophone Basecamp Trek.
5: Tous les villages des alentours, les gens ont construit des magasins, des restaurants, des lodges pour accueillir les touristes. J'ai quelqu'un qui m'a dit que sur 80 membres de la famille élargie, il y en a plus de 60 qui manquent à l'appel. Toutes les familles de la région ont dû être touchées, donc tous ces gens ont tout perdu. Quand ils n'ont pas perdu la vie, ils ont perdu tout leur moyen de subsistance. Je pense que cette année, ça ne sera pas possible d'opérer sur cette région. Je pense que les villages qui ont été détruits en bas seront pas reconstruits.
3: Et Fabien Malfoy de l'agence de voyage francophone Basecamp Trek, propos recueillis par Mélissa Barra.
1: Le chef de l'ONU, Antonio Guterres, exprime son soutien aux victimes de Ratko Mladic.
3: Cet ancien chef militaire des Serbes de Bosnie, surnommé le boucher des Balkans, est mort hier à 84 ans à La Haye. Il purgeait une peine de prison à vie pour génocide, crimes de guerre et crimes contre l'humanité, notamment pour le massacre de Srebrenica en 1995. Il avait été condamné en 2017 à La Haye, donc par le Tribunal pénal international pour l'ex-Yougoslavie.
1: L'Islande réfléchit à son avenir européen.
3: Les électeurs votent demain lors d'un référendum pour ou contre la reprise des négociations d'adhésion à l'Union européenne. Ces négociations s'étaient interrompues il y a 13 ans et à la veille du scrutin, les sondages donnent les deux camps au coude à coude. Reportage à Reykjavik de Sofia Katsenkova.
6: Je prends les flyers parce qu'on va en centre-ville.
7: Tract sous le bras, Haraldur Olafsson part convaincre les derniers indécis dans les rues de Reykjavik. Pour le président de l'association contre le référendum, reprendre les négociations, c'est risquer de perdre une partie de la souveraineté islandaise. En particulier sur un sujet explosif, la pêche. Aujourd'hui, l'Islande fixe seule ses quotas. Une adhésion à l'UE pourrait l'obliger à ouvrir ses eaux à d'autres pays.
8: On sait bien que les Français, les Espagnols, les Hollandais, tout le monde veut venir en Islande pour pêcher. On a peur qu'il n'y ait pas assez de poissons pour tout le monde.
7: Le soir même, au rassemblement contre le référendum, autre inquiétude, peut-on faire confiance au gouvernement pour négocier un accord avec Bruxelles, se demande Gunnar, étudiant de 24 ans.
9: Je ne fais pas confiance au gouvernement. Ils ont fait beaucoup de promesses qu'ils n'ont pas tenues.
7: Au QG des partisans du oui, on insiste, négocier ne veut pas dire adhérer.
10: Why not to see?
11: Pourquoi ne pas voir les opportunités qui pourraient se présenter avant de fermer la porte à l'UE ?
7: Elin, une volontaire, passe jusqu'à 70 appels par jour pour convaincre les électeurs.
12: L'Islande peut avoir une voix forte en Europe et contribuer à façonner ce qui s'y passe.
7: Deux visions de la souveraineté s'affrontent. Faut-il la préserver en gardant à distance Bruxelles ou peser davantage en rejoignant le bloc des 27 ? Sofia Katsenkova, Reykjavik, RFI.
3: Et on revient sur les enjeux de ce référendum en Islande, la pêche, la sécurité, l'économie, dans une heure dans le dossier du journal de 9h.
1: RFI 7h07 à Kinshasa, en République démocratique du Congo, le président dévoile les contours du futur dialogue national.
3: Dialogue pour la paix et la refondation de l'État, il durera au maximum 3 mois, selon Félix Tshisekedi, qui fixe aussi une ligne rouge. Il refuse toute amnistie pour les crimes graves, renvoyant l'AFCM-23 au cadre de négociations de Doha et le différend avec le Rwanda aux discussions de Washington. Vous retrouvez sur le sujet un papier d'analyse complet sur notre site RFI.fr. La RDC, dont l'Est du pays est toujours confronté au virus Ebola, le chef de l'ONU, Antonio Guterres, a lancé hier un appel pour réunir un peu plus $1 milliard d'aide humanitaire. Cette somme permettrait de compléter un plan d'aide pour lutter contre cette épidémie d'Ebola, la pire qu'ait connue le pays. Déclarée le 15 mai, étendue à 6 provinces, elle a fait déjà plus de 2744 morts, toujours selon Antonio Guterres.
1: Les Comores réagissent à la visite du Premier ministre français à Mayotte.
3: Sébastien Lecornu a annoncé hier et avant-hier la militarisation de la lutte contre l'immigration clandestine dans cet archipel de l'océan Indien. Il souhaite aussi conditionner l'aide au développement pour 7 pays, dont les Comores, à leur coopération dans cette lutte. Moroni a dénoncé une condescendance insupportable et a réaffirmé sa position sur le statut de Mayotte au cœur du contentieux territorial entre les deux pays. À Moroni, Abdallah Zembaba.
13: Pour le ministre comorien des Affaires étrangères, Mbaye Mohamed, pas question d'expulser des Comoriens de Mayotte, considérés comme partie intégrante de son territoire conformément au droit international. Une position également défendue par le comité maoré qui insiste sur les liens humains et familiaux au sein de l'archipel.
14: La différence entre nous, Comoriens, et les Africains de l'Est, c'est que nous, on est chez nous. Les Comoriens sont chez eux, ils habitent chez l'habitant, ils sont mariés là-bas, et puis il y a des alliances qui existent depuis des siècle.
13: En plus du contentieux territorial, Maître Fahmi Saïd Ibrahim El Masseli, ancien ministre comorien des Affaires étrangères, dénonce l'utilisation de l'aide française comme levier.
15: Encore une fois, la France se sert de Mayotte comme un point d'ajustement de leur politique intérieure. Ce n'est pas cette France que nous aurions aimé voir. Nous aimerions voir cette diplomatie française de Talleyrand, Richelieu, Mazarin, et couvre de Murville, mais pas cette diplomatie de chantage permanent. Ça n'honore pas la France.
13: À Moroni, On renvoie aussi Paris à ses propres priorités. Le ministre Mbaye Mohamed rappelle que 4 milliards d'euros sont prévus pour reconstruire Mayotte après le cyclone Chido. Une reconstruction qui, près de 2 ans après le cyclone, reste encore largement inachevée. Abdelham Zembaba Mourouni.
1: L'immigration à Mayotte, un sujet dont se sont emparés plusieurs candidats à la présidentielle en France. Ses prétendants à l'Élysée se retrouvaient hier à Roland-Garros.
3: Invité par le MEDEF, l'organisation patronale, s'est invité précisément pour cette rentrée. Bruno Retailleau, Raphaël Glucksmann, Marine Le Pen, Édouard Philippe, Jean-Luc Mélenchon, Marine Tondelier et Gabriel Attal. Pendant 3 heures, ils ont répondu aux questions des patrons. Leur programme économique a été passé au crible. Une mise en jambe donc pour lancer la course à l'Élysée, Valérie Gasse.
10: L'ambiance n'était pas électrique, le scrutin est encore loin. Ce premier débat, c'était d'abord l'occasion de se jauger, tout en sachant que tous ne seront peut-être pas sur la ligne au premier tour. La favorite des sondages, Marine Le Pen, ne s'est d'ailleurs pas privée de le rappeler.
16: Je sais qu'il y en a certains qui pensent qu'ils ne vont pas être candidats très longtemps.
10: Une pointe d'ironie pour une candidate venue tenter de convaincre les patrons qu'ils ne doivent pas avoir peur d'elle. La preuve, elle veut s'attaquer à la dette.
16: Avec 125 milliards d'euros d'économie.
10: Les déficits, le cheval de bataille d'Édouard Philippe qui a joué sans surprise sa partition, la responsabilité.
17: Nous allons travailler plus longtemps.
10: Du sérieux et un peu d'humour avec Jean-Luc Mélenchon.
17: François Hollande n'est pas là et pourtant il pleure. Attends, je suis là, il y aura le soleil bientôt.
10: L'insoumis qui a rappelé ses fondamentaux.
18: Qui est-ce qui augmente la plupart des prix? C'est bien votre système de marché.
10: Quand Marine Tondelier a fait passer quelques messages.
19: On augmentera le SMIC à 2000 euros brut.
10: Bruno Retailleau aussi, mais à droite toute.
20: Il y en a marre de ces discours délirants sur l'annulation d'une partie de la dette.
10: Gabriel Attal était à l'offensive, surtout avec Marine Le Pen.
21: Dans une AG de copropriétaire, vous êtes celle qui vote contre toutes les provisions, mais qui se plaint que l'ascenseur soit en panne.
10: La candidate RN, ciblée aussi par Raphaël Glucksmann.
22: Quand on vous pose une question sur la dette, vous répondez les immigrés et l'Europe. Eh bien non, il y a d'autres problèmes en France.
10: Chacun a rodé ses arguments.
1: Valérie Gasse, au moins 20 heures d'efforts sur les versants du Mont Blanc, les mollets vont brûler dans les Alpes.
3: C'est le début aujourd'hui d'une course mythique, l'Ultra Trail du Mont Blanc, l'UTMB qui fait le tour du massif, 10 000 coureurs, 100 000 spectateurs. C'est magique, mais c'est trop, c'est ce que dit le maire de Chamonix, la ville de départ, car au-delà de l'aspect sportif, cette course a un fort impact sur l'environnement, Thaïs Moreau.
23: Le cadre mythique du Mont Blanc en fait sa popularité dans le monde entier. L'Ultra Trail du Mont Blanc a été créé en 2003. Aujourd'hui, 60% des coureurs qui y participent viennent de l'étranger, dont la moitié hors d'Europe. Olivier Bessy est sociologue du sport et du tourisme et spécialiste de la transition événementielle dans les territoires.
24: 90% de l'empreinte carbone est liée au déplacement des gens qui viennent en avion. Inutile de vous dire qu'on a beau supprimer la paille en plastique au ravitaillement de Valorcine, c'est pas ça qui va faire changer grand-chose.
23: Émissions de carbone liées au transport et impact sur la biodiversité, tout cela contribue au réchauffement climatique. Pour Olivier Bessy, parce qu'il est une référence, le modèle de l'UTMB doit être repensé, à commencer par réduire le nombre de coureurs.
24: C'est être plus sélectif sur les conditions d'accès. Tout le monde n'a pas accès à un championnat du monde hein, dans d'autres disciplines. On arrête de considérer l'UTMB comme un bien individuel, mais c'est un bien commun. Et on le pense dans l'intérêt général du territoire.
23: Aux États-Unis, contraints par des réglementations environnementales, l'Ultra Trail historique Western States limite, lui, le nombre de coureurs à moins de 400 participants pour préserver les sentiers.
3: Et Thaïs Moreau.
1: Et c'était le journal de Marion Cazanov. Merci Marion. Il est 8h13 ici à Paris, c'est l'heure des sports. Le retour en studio de Saliou Diouf. Saliou, on commence avec du football. La deuxième journée de Ligue 1 débute ce soir.
25: Et premier test cette saison pour le LOSC de Davide Ancelotti, le fils de Carlo. Il reçoit le PSG de Luis Enrique. Une bien belle affiche. Peut-être le moment pour les Dogs d'aller titiller les Parisiens qui n'ont pas gagné leur premier match contrairement aux Lillois. Mais pour le milieu de terrain algérien Nabil Bentaleb, il faudra faire attention car c'est une équipe plus que redoutable.
26: On joue face aux doubles champions d'Europe. Maintenant, on croit en nos chances, peu importe contre qui on joue. Maintenant, on connaît les qualités de cette équipe, qui est connue et reconnue mondialement. On sait de quoi ils sont capables. Et on sait qu'il y a déjà dans ce championnat, il n'y a aucune petite équipe, aucune équipe à prendre à la légère. Mais quand on affronte le champion d'Europe en titre, le double champion d'Europe en titre, on sait qu'on doit être irréprochable pour pouvoir espérer quelque chose de ce match.
25: Lille PSG, coup d'envoi 18h45, temps universel.
1: Parlons basket maintenant. Salut, l'équipe de France a enflammé la Core Arena de Paris.
25: Avec une large victoire 92-67 face à la Slovénie dans les éliminatoires de la Coupe du Monde 2027. Les Bleus ont dominé de bout en bout, portés par leur capitaine Victor Wembanyama, auteur de 22 points et meilleur marqueur du match. Le joueur des Spurs a aussi pu peaufiner sa relation sur le parquet avec Rudy Gobert, qui constate les progrès entre les deux intérieurs depuis trois matchs. Rudy Gobert au micro RFI de Babacar Diarra.
0: Très bonne. Il y a eu des très bons passages des deux côtés du terrain. On a pu vraiment les impacter physiquement. Et bien sûr, c'est, quand on est tous les deux en synergie, c'est unique, tout simplement, des deux côtés. Donc, on continue à travailler. On a encore pas mal de matchs jusque les grosses échéances. Donc, chaque match va être une opportunité pour nous de construire une bonne alchimie et puis continuer à prendre du plaisir aussi.
25: Et dimanche, la France poursuit ses éliminatoires du Mondial 2027 en Suède. La fédération de la sélection scandinave a délocalisé la rencontre dans une aréna de 15 000 places à Stockholm en raison d'un nombre de demandes de places élevé pour voir Wemby en vrai.
1: Et puis on finit ce journal avec de l'athlétisme.
25: Et une soirée folle ce jeudi à Zurich avec deux records du monde. Le Brésilien Alisson Dos Santos a frappé fort sur 400 mètres haies en 45 secondes 80, effaçant de 14 centièmes l'ancien record du Norvégien Karsten Warholm, qui termine deuxième en 46 secondes 69. Écoutons la réaction du Brésilien juste après la course.
2: Le public, l'énergie, cette soirée, elle a été extraordinaire pour moi, pour ceux qui sont venus me voir, mais aussi pour ceux qui regardaient depuis chez eux. J'espère que tout le Brésil s'est arrêté pour suivre ça. Je n'ai pas de mots pour expliquer ce qui s'est passé, ce que je viens de réaliser. Je viens de battre le record du monde et Masai Russell vient de faire de même. C'est une soirée de folie. J'ai affiché une excellente forme tout au long de la saison. Je suis rapide, je suis fort, je démarre plus vite, je termine plus fort. Et c'est ce qu'il fallait faire pour battre le record du monde.
25: Et puis notons la performance historique de l'américaine Russell qui a elle aussi battu le record du monde sur 100 mètres haies en 12 secondes 9.
1: C'est ce qu'on appelle une soirée de gala. Merci beaucoup Saliou Diouf, il est 6h16 en temps universel. Alors de la suite, mais aussi de la fin de notre série sur ces cités-états portuaires. Aujourd'hui, l'économie met le cap sur Brunei, l'une des économies les plus dépendantes des hydrocarbures au monde. Aujourd'hui encore, elle représente 60% du PIB du pays. Or, ce petit état situé sur l'île de Bornéo tente depuis des années de sortir de cette ultra-dépendance, Jeanne Bartoli.
4: Le micro-état de Brunei est souvent résumé à une image d'Épinal, celle d'un sultan, l'un des hommes les plus riches du monde, vivant dans un palais de 200 000 mètres carrés et près de 1800 pièces. Depuis près d'un siècle maintenant, Brunei vit de la manne pétrolière, mais cette ultra-dépendance n'est pas sans risque. Et ça, le sultan de Brunei l'avait compris dès le début des années 2000, comme l'explique la chercheuse Sophie Boisseau-Durocher du Centre Asie de l'Institut français des relations internationales.
5: Le sultan de Brunei, Hassan Al-Bolkiah, a lancé des travaux autour de 2003-2004 pour réfléchir dans quel secteur il fallait investir. Et puis, il s'agissait également d'augmenter la part du secteur privé dans l'économie nationale, puisque, au fond, l'entreprise étatique Brunei Petroleum est la première entreprise et une entreprise complètement dominante dans l'économie locale.
4: 20 ans plus tard, et en dépit de cette volonté politique affichée, Brunei reste extrêmement dépendante. Parmi ses marchés d'exportation figure la Chine, à qui Brunei fournit du gaz naturel et du pétrole via son port de Muara. Depuis 2018, la gestion du port est d'ailleurs assurée par une co-entreprise contrôlée majoritairement par un groupe chinois, car Pékin a fait du sultanat l'un des maillons de son gigantesque réseau des routes de la soie.
5: Brunei est un sultanat dans une île, l'île de Bornéo, tournée vers la mer de Chine du Sud, tournée également vers le Pacifique, qui sont deux espaces maritimes qui intéressent particulièrement les Chinois. On est là dans un processus qui devrait s'approfondir dans les prochaines années.
4: Parmi les projets phares de cette coopération entre Brunei et la Chine, un complexe pétrochimique géant situé à 25 km du port de Muara est financé en partie par Pékin. Objectif, créer davantage de valeur ajoutée autour des hydrocarbures
23: hydrocarbures, pétrochimie, engrais ou encore méthanol. Brunei se diversifie, mais toujours dans le même secteur. Alors la diversification réelle est-elle impossible dans une région où la concurrence est forte? Écoutez la réponse de Sophie Boisseau-Durocher.
5: À ce jour, Brunei n'arrive évidemment pas à pouvoir s'affirmer comme un centre financier comme Singapour, voire la Malaisie. La diversification de Brunei ne pourrait vraiment trouver de terrain favorable que dans le secteur des technologies de l'information et de la communication, et puis de façon plus secondaire, dans le tourisme et les services financiers.
23: Avec un revenu moyen par habitant de 34 000 dollars, chaque hausse des prix du pétrole rend aujourd'hui plus difficile le virage de l'économie. Reste le changement à la tête du sultanat. Hassan al-Bolkiah est en effet âgé de 81 ans et détient aujourd'hui le record du plus long règne au monde.
1: Brunei à la croisée des chemins, c'était le dernier épisode de cette série sur les cités-états portuaires réalisée par Jeanne Bartoli. Merci à vous, 8h20 ici à Paris. Et nous sommes le 28 août, le cœur de la période estivale s'achève petit à petit en Europe et l'heure est au bilan après un été marqué par des canicules sans précédent et des incendies monstres. En France, la ministre de l'Agriculture fera le point jeudi avec les préfets sur le coup des 4 vagues de chaleur pour les secteurs agricoles français. C'est dès ce matin que RFI fait ce bilan d'un été qui fera sans aucun doute date. Avec vous, Serge Zaka, bonjour.
6: Et bonjour à tous.
1: En ligne avec nous, vous êtes ingénieur agronome et docteur en agroclimatologie. Merci d'avoir accepté l'invitation de la Radio du Monde. Alors depuis le mois de juin, les images ont fait le tour de la planète, celle de la France, de l'Espagne, de la Belgique qui brûle, celle de ces citoyens européens qui se ruent sur des climatiseurs face à des températures qui dépassent les 40 degrés. Ma première question est donc simple, est-ce que cet été est celui où le réchauffement climatique a cessé d'être une menace pour devenir une réalité ?
6: Alors en réalité, il est quand même une réalité depuis plusieurs années. On a eu l'année 2003, on a eu l'année 2022 également, qui sont des années remarquables au niveau caniculaire. Je pense qu'on les a juste pas suffisamment bien pris en compte pour comprendre le danger qui arrivait en 2026 et le danger qui va arriver dans les prochaines années. Donc j'espère cette fois-ci que pour ce troisième avertissement d'été extrêmement chaud, l'année 2026 sera suffisamment prise en compte pour nos forêts, pour l'adaptation de nos villes, pour l'adaptation de nos sols, pour l'adaptation de notre agriculture, de nos écosystèmes, également pour s'adapter au changement climatique. Donc j'espère que c'est un dernier avertissement, puisqu'il faut savoir que l'année 2026 sera une année tout à fait classique hein, en 2050.
1: Les températures en Europe se sont rafraîchies ces derniers jours. Est-ce que ça veut dire que cet été est fini ou bien face à ce réchauffement climatique dont vous parlez qui est bien là, est-ce que ça veut dire qu'en septembre, en octobre, on n'est pas à l'abri d'une nouvelle envolée du mercure sur le vieux continent ?
6: Alors l'été n'est absolument pas fini. Hier, il a fait 41,6 degrés en Corse, 46 degrés d'ailleurs en Italie. On a eu du 49 degrés en Tunisie. Donc non, l'été n'est pas fini. C'est pas parce qu'il fait plus frais dans le nord de la France, notamment Paris, que l'été se termine. N'oublions pas que le sud de la France, cette nuit, on a eu des températures proches des 25 degrés avec 80% d'humidité, ce qui était une nuit tout à fait atroce. Et d'ailleurs, dans les prochains jours, début septembre, on n'est pas à l'abri de températures supérieures à 30 degrés. Alors on a l'événement El Niño aussi qui s'est mis en place et qui continue à se mettre en place du côté du Pacifique. Cela veut dire que les températures au niveau mondial ne vont pas redescendre, bien au contraire, l'année 2027 devrait être, avec une très bonne certitude, l'année la plus chaude jamais enregistrée dans le monde. Elle dépassera bien sûr 2026, El Niño aura ses effets surtout en 2027.
1: Alors l'une des conséquences de ce climat qui se réchauffe au niveau mondial, c'est bien sûr ces sols qui souffrent énormément. La canicule est souvent accompagnée de la sécheresse, c'est le cas en France, c'est le cas en Espagne notamment. Dans quel état justement se trouve l'agriculture, allez, on va dire française, à l'issue de cet été infernal ?
6: Alors là, on est sur une situation qui est plutôt dramatique, de même que la situation hydrique, d'ailleurs, l'eau hein, des sols. Le problème, c'est qu'on a eu une canicule très, très précoce en mai, qui a desséché nos sols. Or, il faut savoir qu'un sol sec est un sol qui a un potentiel de réchauffement beaucoup plus important qu'un sol humide. Donc cette canicule de mai, la plus précoce et la plus intense jamais observée en mai, eh bien, en desséchant nos sols, a permis aux canicules de juin, juillet et août d'être intense, ou du moins d'avoir une importance encore plus forte, hein, notamment du fait que les sols étaient plus secs. Donc nos végétaux ont commencé sur une sécheresse et une canicule en mai, dès leur implantation, on avait déjà des brûlures foliaires. Et ensuite, bah forcément, leur santé était extrêmement mauvaise, puisqu'il n'a très peu plu. On a eu la sécheresse la plus intense jamais observée, en plus de trois canicules qui ressemblaient, en termes d'intensité et de durée, à celle de 2003. Donc on a eu trois fois 2003, là, dans la même année. Donc on est sur des pertes de rendement drastiques, hein. On est sur du moins 20, moins 30%, il me semble, sur la pomme de terre, du moins 30 à moins 70% selon les régions, sur le maïs, mais aussi sur les légumes. C'est vraiment toutes les cultures qui ont pris cette année. On a aussi les pâtures, où on a un très fort manque, et c'est une bombe à retardement, parce que sur les pâtures, on a moins de stock, du coup, pour nourrir nos animaux en hiver. Donc les problématiques seront un petit peu plus tard dans l'année, surtout si l'automne n'est pas humide. Alors là, on est sur des chiffres, on n'est plus sur des petites pertes de rendement. Là, on est sur justement des faillites agricoles. On ne pourra pas s'en remettre au niveau agricole sans l'aide, bien sûr, une aide publique, parce que certaines entreprises agricoles n'ont même pas les moyens d'acheter les semences pour pouvoir faire la saison suivante. Donc il y a un moment, il va falloir qu'on choisisse entre soit on laisse les agriculteurs dans cet état-là et puis on ne les aide pas, soit on les aide pour pouvoir passer l'année. Mais encore plus loin, il va peut-être falloir songer aussi à aider nos agriculteurs à mettre en place des solutions durables. Justement, pour éviter de mettre des pansements tous les ans, quoi.
7: Justement, on parlait de pansements et vous parliez au début de l'entretien de la nécessité de prendre en compte ce qui nous arrive. Ça veut dire quoi pour notre agriculture? Il va falloir revoir, dire au revoir à certaines cultures. Il va falloir aller climatiser des élevages comme certains ont commencé à le faire en France. Quelles sont les solutions justement face à cette situation?
6: Alors, cette année 2026 doit être vue comme un exemple scientifique, et je parle bien de scientifique, hein, pas idéologique, mais scientifique, sur qu'est-ce qui a bien résisté, qu'est-ce qui a moins bien résisté, quel type de pratiques ont été vertueuses, quel type de pratiques ont eu plus de dégâts, quelle espèce, quelle variété. Donc, on a vraiment tout un jeu de données intéressant au niveau français pour pouvoir discuter ensuite des meilleures adaptations. Donc, sur ces adaptations-là, il y a des adaptations qui sont déjà claires, notamment par rapport au sol. Un sol vivant est un sol qui stocke plus d'eau et qui permet de mieux hydrater les plantes plus longtemps au cours de la saison. Bien sûr, ce n'est pas magique, puisque s'il y a 6, 7, 8 mois de sécheresse, même un sol vivant sera sec. Donc le changement climatique est le principal facteur déjà d'assèchement de nos sols. On peut juste l'atténuer avec quelques pratiques durables, moins de labour, plus de couverts végétaux. C'est le premier point, le sol, ça concerne tout le monde. Le deuxième point, c'est de regarder certaines cultures comme le maïs dans le sud-ouest de la France. On a eu à peu près moins 20%, il me semble, en irrigué. Donc ça veut dire déjà que l'irrigation n'est pas la seule solution, notamment par rapport aux réserves en eau. Elle doit s'accompagner de ces réserves en eau, mais aussi d'adaptation agricole. Donc ce maïs qui n'est pas adapté dans le sud-ouest de la France, on le voit bien en 2026 avec des pertes de rendement drastiques. On est sur certains coins à moins 70%, notamment en eau irriguée. C'est-à-dire qu'il va falloir revoir toute la géographie agricole française avec une redistribution des filières agricoles. Et qui dit redistribution des filières dit investissement massif. Il y a tout le stockage, la transformation, la consommation, on peut tout revoir au niveau français. Donc c'est plus un changement de système agricole, de façon de cultiver, de ce qu'on cultive dans chaque région, de terroir, de filière qu'il faut revoir, plus que des petits pourcents de quelques millions qu'on ajoute à la fin de chaque année lorsqu'il y a des dégâts.
7: Donc des plans globaux sur plusieurs années. Ma dernière question, Serge Zaka, s'adresse autant aux scientifiques qu'aux lanceurs d'alerte. Vous faites partie de ceux, vous êtes nombreux, hein, qui mettent en garde depuis des années contre les effets concrets de ce réchauffement climatique. Dans quel état d'esprit on se trouve quand on voit qu'on n'a pas forcément été écouté et que soudain tout le monde se réveille un été particulièrement caniculaire?
6: Moi, je suis juste désespéré. En fait, le désespoir que j'avais ces dernières années, notamment en 2022, avec ces sécheresses et canicules en 2022, se transforme chez les scientifiques, et j'ose le dire, en colère. Puisqu'il y a un moment, quand on n'est pas écouté, et que chaque année, on fait semblant de redécouvrir les canicules. Je ne sais pas si vous avez remarqué, cette année, on a reposé les mêmes questions aux scientifiques. Est-ce qu'il faut retenir de l'eau? Est-ce qu'il faut mettre la climatisation? Qu'est-ce qu'on doit faire? Il y a un moment, nous, on n'est pas seulement là pour répéter, on n'est pas des marionnettes à répéter tous les ans la même chose. Ces choses sont déjà écrites dans les rapports du GIEC et dans les rapports des scientifiques. Elles sont bien délimitées dans ces rapports-là, depuis plusieurs années, parfois même depuis 20 ans. Donc il y a un moment, c'est plus à nous, scientifiques, de devoir répondre à ces questions. Je pense que maintenant, c'est aux politiques qui nous gouvernent, alors je pense surtout aux politiques d'État, de répondre en fait aux questions à notre place et de leur demander qu'est-ce qu'ils ont compris justement de ces étés et qu'est-ce qu'ils vont mettre en place.
1: Et de s'emparer donc de ces alertes que vous êtes nombreux à lancer du côté de la communauté scientifique depuis plusieurs années. Merci beaucoup Serge Jacquat d'avoir été notre invité. Je rappelle que vous êtes ingénieur agronome et docteur en agroclimatologie. Vous restez avec nous sur la Radio du Monde. Dans tout juste une minute, c'est le retour de l'actualité africaine.
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1: Et maintenant, je crois que nous allons pouvoir vous quitter, auditeurs amis, en vous souhaitant une excellente journée à tous.
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2: Sur Radio Grésivaudan, un poème enchanté, suivi d'un dicton avec le prénom du jour. Un oursin et un ours, qu'ont-ils en commun ? Rien. Et que l'ours soit blanc ou brun, il serait vain, par n'importe quelle manière que ce soit, d'y trouver un point commun. Très bien. Mais alors pourquoi poser une telle question ? Puisque cela ne sert à rien. Un ours et un oursin, quelle que soit la condition imaginée, on est dans l'impossibilité d'en associer la moindre relation. Que ferait qu'un ours et un oursin pourraient avoir quelques points communs ? Est-ce bien cela l'important ? Un ours et un oursin, je trouve que ça sonne bien. La raison est peut-être là. Ce n'est pas la peine d'aller chercher plus loin. Le prétexte était de faire un texte, et pour une fois, il fallait qu'ils ne disent rien, comme on le fait si souvent au quotidien en parlant de la pluie et du beau temps. C'était pour donner un peu de piquant. Je vous promets de ne plus jamais faire ça, mais il me fallait le faire au moins une fois, pour savoir ce que cela faisait. Et vous-même, vous le savez, comme vous savez que parler de la pluie et du beau temps, c'est pour parler, en sachant très bien que cela ne change rien. J'ai dit ça parce que les mots, parfois, c'est comme la météo. Nous subissons des propos, du soleil ou de l'eau, qui pouvons-nous ? Car c'est parfois des rien du tout qui changent, pour beaucoup, notre vie.
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0: 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Attention, les arnaques sont partout et les escrocs rivalisent d'imagination pour piéger les consommateurs. Heureusement, sur Radio Grésivaudan et Radio Toutoui, Michel, bénévole à Que Choisir Ensemble Sud-Isère, vous donne les bons réflexes pour déjouer les pièges du quotidien et défendre vos droits de consommateur. Les chroniques de Michel, votre dose d'autodéfense contre les arnaques du 21e siècle. Aujourd'hui, Michel, vous évoquez ce fléau qu'est l'usurpation d'identité.
2: Eh oui. Savez-vous, Céline, qu'en France, plus de 200 000 personnes par an seraient victimes d'usurpation d'identité ? Piratage de cartes bancaires ou vol de papier en sont souvent l'origine. Mais pas seulement.
0: Mais que peut-on faire avec mon identité ?
2: Eh bien, avec la simple photocopie d'une pièce d'identité et un justificatif de domicile, l'usurpateur va pouvoir ouvrir des comptes en ligne à votre nom. Et là, une spirale infernale s'enclenche. Plaintes déposées contre vous, interdits bancaires, fichage à la Banque de France, etc., etc.
0: Mais c'est l'enfer pour la victime. Il m'arrive de devoir communiquer à un tiers une copie de carte d'identité ou de passeport pour une location, un voyage ou autre. Dois-je m'inquiéter ?
2: Et la suite. Même auprès d'entreprises reconnues, l'envoi de documents d'identité n'est pas sans risque. L'agence Voyageurs du Monde a ainsi été victime d'une cyberattaque il y a quelques années. Et 10 000 copies de passeports ont été piratées.
0: Mais dans ce cas, y a-t-il une solution ?
2: Oui, Céline. Et elle est extrêmement simple. Pour sécuriser vos envois, l'État a développé le programme filigrane.beta.gouv, un outil archi simple. Il consiste à ajouter un filigrane à n'importe quel document. Il est disponible sur le site filigrane.beta.gouv.fr. Ce service permet d'envoyer un fichier et de choisir le filigrane à insérer. Par exemple, document exclusivement destiné à Terre d'Aventure. Ou bien, transaction du 20 octobre 2025 avec Monsieur Leleu. Et grâce à ce texte, le document envoyé ne peut en principe être utilisé par un autre usage que celui indiqué. Impossible, par exemple, pour un escroc d'ouvrir un compte bancaire avec un tel fichier. Et les fichiers originaux ne sont pas conservés sur le site. Et le fichier filigrané est effacé après son téléchargement. C'est simple, un bon réflexe à acquérir.
0: En effet, et je rappelle le site filigrane.beta.gouv.fr.
2: Au revoir.
0: Au revoir, merci Michel. C'était les chroniques de Michel de Que Choisir Ensemble Sud-Isère en partenariat avec Radio Grésivaudan et Radio Toutoui.
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0: C'est là que l'histoire est allée prendre les gens d'ici, Urépimbar, Tron et les autres. Des gens tout à fait ordinaires. Elle avait besoin de ces gens-là. C'est avec des gens ordinaires, avec des inspecteurs et des sous-inspecteurs que l'histoire compose ses aventures. Ils n'en demandaient pas tant, eux. Ils se trouvaient très bien dans leur destin exigu. Il paraît qu'il existait des époques où il n'arrivait rien. L'histoire, c'était pour les autres. On pouvait rester sur le bord, laisser couler. Mais aujourd'hui, il arrive quelque chose à tout le monde.
1: Tout le monde est en coup, notre époque est ainsi.
2: À l'époque, une belle époque.
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2: Comme on voudra.
0: Une époque où il n'y a plus de refuge. Les gens d'ici se croyaient préservés de tout. Ils étaient enfouis sous les épaisseurs de gros traitements, dans les profondeurs de beaux quartiers, de lourdes portes à plaques de cuivre, se refermaient noblement sur leurs bonheurs invulnérables. Ils étaient assurés contre le vol, l'incendie, les enfants, les accidents d'auto, mais ils n'étaient pas assurés contre l'histoire. L'histoire les a délogés de leur bonheur, jetés dans la nuit, la faim et la merde. C'est cela notre part d'histoire.
1: Nous avons vécu de l'histoire comme ceux qui ont fait les croisades,
0: ou ceux qui ont fait la révolution. On ne pense pas vraiment à ces types-là.
1: Nous avons vécu de l'histoire comme ceux qui ont fait les croisades,
0: ou ceux qui ont fait la révolution. On ne pense pas vraiment à ces types-là.
2: C'est vrai pourtant qu'ils ont été des pauvres bougres, eux aussi, qui traînaient la patte, qui en avaient marre, qui rêvaient de paille ou s'étendre, se vautrer, dormir, bon Dieu, dormir. Et ils avaient la fièvre. Ils disaient qu'ils allaient se coucher là, sur la route, et qu'ils se foutaient de ce qui arriverait.
0: Qu'est-ce que ça pouvait être pour eux, les croisades?
3: Une sale époque, une belle époque.
0: Qu'est-ce que c'était, la révolution?

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1: Je voudrais dédicacer cette chanson à un grand ami qui aime son village, sa patrie, ses souvenirs, c'est ce qui protège. Ça m'a un peu inspiré l'amour de cette chanson, qui quand même me tient à cœur bien aussi. Mon ami Kevin, cette chanson, elle est pour toi.

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J'ai fait un rêve. C'était très très étrange. J'étais dans un bus, un grand bus. J'étais seule dans ce bus. Je ne sais pas qui conduisait ce bus. On se promenait dans des petites routes de montagne. C'est un petit peu comme si j'avais été dans une carte postale avec des montagnes rondes partout autour de moi. Puis à un moment, sur la droite, il y avait un pont, rond aussi lui, un pont en arche, un pont en fer.

0: Et puis, l'instant d'après, j'étais sur le pont, toujours dans mon bus. C'était très, très, très étroit. Le sol était en verre. Et là, c'était très, très, très inquiétant parce que même du coup, le sol du bus était devenu transparent. Tout était transparent. Donc en dessous, il y avait beaucoup, beaucoup, beaucoup de vide. Et en fait, c'était tellement inquiétant que je me suis réveillée.
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1: Bonjour et bienvenue, 10h TU, midi ici à Paris, le journal sur RFI.
2: Gilles Moreau.
1: La Chine tend la main à son voisin népalais. Elle propose de l'aider dans les opérations de secours lancées après la catastrophe qui a frappé les deux pays. Une immense avalanche de boue à leurs frontières. Ces opérations sont perturbées par la formation d'une retenue d'eau qui a commencé à déborder. En Norvège, drapeaux en berne et cloches en action à l'annonce de la mort du roi Harald qui aura incarné une Norvège ouverte et tolérante. Décédé à 89 ans, c'est son fils Aaron qui monte sur le trône. Ratko Mladic, l'ancien boucher des Balkans, a droit à des obsèques nationales dans son pays, la Serbie. Dans ce journal également, la fin de la visite à Mayotte de Sébastien Lecornu. Devant la lenteur des travaux pris depuis le passage d'un cyclone, le Premier ministre a préconisé une nouvelle méthode. Près de 500 morts, au moins 1400 disparus. Au Népal et au Tibet, les bilans des crues dévastatrices ne cessent de grimper, comme c'était à craindre compte tenu du grand nombre de disparus. 48 heures après, les secours sont à pied d'œuvre dans des régions difficilement accessibles et alors que les routes ont été rendues impraticables. Au Népal, les proches des disparus perdent peu à peu l'espoir de recevoir des nouvelles. Nicolas Roca.
3: Nous ne parvenons pas à joindre notre père, souffle Shamskia Adhikari. Depuis mercredi 8h30 du matin, la jeune femme de 19 ans et ses proches vivent dans l'angoisse. C'était la dernière fois que la carte SIM de son père, Govinda, était active.
4: Les collègues de mon père disent qu'il était précisément à la frontière entre la Chine et le Népal, là où les inondations ont débuté.
3: Ce chauffeur pour les douanes népalaises de 48 ans se trouvait à Rasuwagadi, au poste frontière entre les deux pays. Des images de caméras de surveillance côté chinois montrent la violence inouïe du déferlement d'eau et de boue de mercredi matin. Alors que des personnes commencent à prendre la fuite en quelques secondes, des vagues de dizaines de mètres de haut engloutissent des immeubles de plusieurs étages.
4: On ne sait pas s'il est encore quelque part perdu. Il n'y a pas de réseau, on ne peut pas l'appeler. Pour l'instant, il continue de secourir des gens et poursuivre les recherches. On ne sait pas où il est. Lui et 15 autres agents de ce bureau des douanes sont toujours portés disparus, donc on ne sait pas à quoi s'attendre.
3: Shamikshia continue de consulter nerveusement les réseaux sociaux, tandis qu'un de ses cousins à Katmandou espère retrouver son père parmi les survivants que les hélicoptères rapatrient à la capitale.
1: Les opérations de secours à la frontière sino-népalaise se heurtent à la menace d'une vaste retenue d'eau située juste en surplomb. La Chine a décidé de suspendre ses opérations au cœur de la zone sinistrée. Elle explique par le risque élevé de rupture de ce lac, formé à la suite de l'énorme mer de boue qui a déferlé des deux côtés de la frontière, un lac qui a commencé à déborder. 28 février, 28 août, il y a tout juste 6 mois, l'Iran était attaqué par Israël et les États-Unis. Le guide suprême Ali Khamenei a été tué dans une frappe dès les premières minutes de la guerre et avec lui de nombreux autres hauts responsables iraniens. Très vite, le conflit s'est étendu aux pays du Golfe puis au Liban. 6 mois après, la situation n'est plus celle d'un conflit au quotidien, mais la région vit dans une grande instabilité et le reste du monde également suspendu aux conséquences du blocage du détroit d'Ormuz. Iran, États-Unis, Israël, quel bilan pour ces trois belligérants, Nicolas Falaise?
5: Le récit victorieux de l'Iran s'affiche en fresque géante sur les façades de Téhéran. On y voit un Donald Trump ridiculisé, pris au piège d'un détroit d'Ormuz paralysé. La République islamique se vante d'avoir résisté aux puissantes armées des États-Unis et d'Israël. Reste que l'Iran s'enfonce chaque jour un peu plus dans un désastre économique qui avait débuté bien avant la guerre. La population en souffre et c'est probablement là que se situe le péril pour le régime qui plus que jamais réprime toute forme de critique. C'est sur un effondrement économique de l'Iran que mise désormais l'administration Trump, dont l'échec militaire et stratégique a des conséquences sur l'économie mondiale, y compris sur le prix de l'essence à la pompe pour les électeurs américains. L'aventure iranienne a aussi jeté un froid entre le président américain et le premier ministre israélien Benjamin Netanyahou. Ce dernier a obtenu en février de Donald Trump le soutien militaire qu'il demandait depuis longtemps à Washington, mais sans parvenir au changement de régime à Téhéran, et les bombes n'ont pas résolu la question du programme nucléaire de l'Iran.
1: Nicolas Falaise.
6: Le
1: roi de Norvège est mort. Le roi Harald V avait 89 ans. L'état de santé du doyen des monarques en Europe s'était beaucoup dégradé ces derniers jours. Il était hospitalisé à Oslo pour une grave maladie du sang. Monté sur le trône en 1991 à la mort du roi Olav, son père, Harald, aura incarné Norvège ouverte et tolérante. C'est son fils Aaron, 53 ans, qui lui succède sur le trône. À l'annonce de la nouvelle, les drapeaux ont été mis en berne et à midi, toutes les cloches des églises ont sonné. Les réactions, hommages et condoléances venues du monde entier ont été très nombreux ce matin. Parmi d'autres, les rois du Danemark, de Suède et d'Angleterre et les présidents français et israéliens. Ratko Mladic, l'ancien boucher des Balkans, aura droit à des obsèques nationales dans son pays, la Serbie. Le ministre de la Justice l'a annoncé ce matin à Belgrade. Il aura des obsèques avec les honneurs militaires et d'État auxquels il a droit, a-t-il expliqué. Ratko Mladic est mort hier à La Haye, où il purgeait une peine de prison à vie pour génocide, crimes de guerre et crimes contre l'humanité. Également dans l'actualité, la fin de la visite à Mayotte du Premier ministre français Sébastien Lecornu. Visite express de 2 jours dans l'archipel de l'océan Indien. Près de 2 ans après le passage du cyclone Chido, le chef du gouvernement a constaté les retards pris par la reconstruction et appelé à un changement de méthode. Sur place, Lola Fourmi.
2: 200 opérations concrètes auraient été menées à Mayotte depuis le passage du cyclone. Voirie, école, éclairage, mais c'est trop peu, selon le Premier ministre, qui assure que le problème n'est pas la disponibilité des crédits.
6: Ce qu'on va essayer de faire, et à la rigueur, c'est peut-être ce qu'on a raté. Ça veut dire 4 milliards, un plan pour Mayotte, en fait, c'est trop général. La réalité, c'est qu'il y a 17 communes, il faut pratiquement 17 petits plans. Donc ça, c'est une vraie inflexion dans le changement de gouvernance, qui est de dire, au fond, on va certainement pas faire n'importe quoi, on va au contraire se mettre aux côtés des élus locaux, à leur service. Et ça veut dire aussi que peut-être à la fin, on aura 17 situations assez différentes.
2: Autre priorité, l'eau. Aujourd'hui, certains Mahorais n'y ont accès que 2 jours par semaine. Outre les grands chantiers comme l'usine de dessalement d'Ironie Bay, la ministre de la Transition écologique annonce de nouvelles dispositions. Monique Barbu.
7: Il s'agit d'aider 13 000 foyers à avoir de l'eau potable mise en place par des cuves que nous allons installer à partir du 1er janvier. Et là, c'est un programme de 8 millions d'euros qu'on va déployer tout de suite.
2: Après 3 heures de réunion, les élus locaux sont sortis plutôt satisfaits des échanges. La population, tenue à l'écart de cette visite, attend comme toujours de voir les annonces se transformer en actes. Lola Fourmi, Mayotte.
1: En Ukraine, les autorités de Kherson, grande ville du sud, ont appelé les habitants à évacuer face au danger des frappes russes qui s'intensifient et risquent de laisser Kherson sans électricité. Leur appel s'adresse en particulier aux familles avec enfants et aux personnes âgées. Il a été lancé alors que l'Ukraine manque de munitions pour faire face aux bombardements russes, de plus en plus fréquents sur tout le territoire. La guerre Russie-Ukraine et sa possible extension en Europe perturbent les marchés agricoles, en particulier ceux du maïs et du blé. À la bourse de Chicago, les cours du blé ont atteint leur plus haut niveau depuis 3 ans. Une bonne nouvelle pour les agriculteurs européens dont les récoltes ont souffert des canicules à répétition, mais ça ne sera pas suffisant. Explication de Marie-Pierre Olfan.
8: La hausse des prix mondiaux des céréales pourrait être sur le papier une bonne nouvelle pour les agriculteurs français et européens, mais elle est encore toute relative, explique Maxence de Villers, chargé de la recherche agricole au sein du cabinet Argus Média.
9: Pour le moment, la hausse des prix qu'on a observée à l'heure actuelle, on va dire qu'elle compense simplement les pertes de rendement et les rendements très décevants qu'on a connus cette année. Ça, c'est pour le blé. En ce qui concerne le maïs, les pertes de rendement sont tellement importantes que la hausse des prix du maïs, pour l'instant, ne compense pas d'un point de vue financier, ne retrouve pas l'équilibre, on va dire, pour les agriculteurs.
8: L'autre défi pour la production française, c'est de trouver des acheteurs. Beaucoup de pays importateurs ont eu une très bonne récolte et seront moins présents, donc sur le marché. C'est le cas du Maroc, qui avait acheté l'année dernière 3,5 millions de tonnes de blé français.
9: Pour cette année, le Maroc connaît une récolte record, donc des besoins d'import qui sont plutôt limités en tout début de campagne. En revanche, on sait que le Maroc va revenir aux importations probablement dès la mi-septembre, ce qui pourrait effectivement soutenir les exportations françaises et soutenir les débouchés.
8: Un débouché tout trouvé pour le blé français se trouvera aussi tout simplement en Europe. En raison de la récolte dramatique de maïs, le blé va devoir jouer les substituts dans l'alimentation animale.
1: C'était Marie-Pierre Olfan. Enfin, une soirée d'athlétisme complètement folle hier soir. 2 records du monde sont tombés au meeting de Zurich en Suisse. Alison Dos Santos a été le premier à allumer la mèche. Le Brésilien s'est envolé sur 400 mètres haies. 40 minutes après, c'est l'Américaine Russell qui a enflammé le stade sur 100 mètres haies. Et puis pour la première fois en saut à la perche, 2 athlètes ont franchi la barre des 6 m 20. Le grec Karalis a poussé Armand Duplantis dans ses retranchements. Mais c'est bien le Suédois qui a eu le dernier dernier mot avec un saut à 6,25 m. Voilà, c'est la fin du journal. Il est midi, bientôt 10 minutes, 2 heures de moins en temps universel. À tout à l'heure, 13 heures pour un nouveau journal.
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0: Dans un volume indéfini, une boîte métallique ouverte côtoie une pince à linge.
1: Représentation matérielle, apparente, éphémère.

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3: Aucune danse n'a jamais rencontré de succès aussi extraordinaire que la valse. À partir de ses origines modestes de simple danse campagnarde des régions alpines de Bavière et d'Autriche, elle semble s'être développée vers la fin du XVIIIe siècle. Dès le début du XIXe siècle, elle s'est propagée à toutes les capitales d'Europe, suscitant un enthousiasme délirant. La valse trouva alors sa place dans les salles de concert et d'opéra. Elle inspira beaucoup de compositeurs célèbres, et qu'elle soit campagnarde ou classique, il n'en demeure pas moins que c'est un pas de Troie. La valse des rayons est tirée de l'unique ballet d'Offenbach, Le Papillon, qui fut mis en scène à Paris en 1860. Avec un grand succès, la valse s'afficha ensuite comme une danse apache du Moulin Rouge en 1908.

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1: Voici un message du comité de bienvenue.
2: Bienvenue aux générations futures. Nous leur léguons fuite radioactive, pluie acide, déforestation, disparition constante d'espèces animales. Bienvenue dans un monde meilleur.
1: C'était un message du comité de bienvenue.

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1: Je vois que vous distribuez des feuilles qui sont où il y a des poèmes, où il y a des inscriptions. J'ai lu une de vos feuilles et apparemment c'est la vie, vous voyez la vie d'une certaine façon. Ouais. Et en fin de compte, vous avez envie de vous exprimer à travers une machine à écrire.
2: En étant en fauteuil, on observe un peu plus les gens, donc ça me permet d'écrire des petits textes en prose comme ça. Et puis...
1: Alors, est-ce que vous pourriez nous lire un de vos textes ?
2: Donc, Silence m'a été inspiré par la rencontre de malentendants. Et voilà ce que ça donne. Vous pour qui les mots n'ont pas de bruit, nous pour qui trop poussent les fruits, absence du volume, silence d'une plume, bien loin du bruit des enclumes, et oui, plus de bruit, condamné en permanence à ce monde étrange qu'est celui du silence. Et nous qui par exigence allons nous y réfugier, s'y reposer, cela n'est pas une différence, mais l'évidence, le fait est que le silence n'est pas si mauvais.
1: Vous écrivez ces textes en fonction donc de votre regard sur les choses.
2: Voilà.
1: Et ça vous inspire, et vous voulez aussi les faire partager du simple fait que peut-être d'autres personnes aussi ont les mêmes sensibilités.
2: Je pense, oui.
1: Il y a d'autres textes aussi. Là, vous parlez du silence. Je vois, c'est marqué un autre titre, Plus loin, et également d'autres titres comme
2: Facile
1: ou Marion, ma fille.
2: Oui.
1: D'autres sensibilités, d'autres expressions.
2: Oui, oui.
1: Par exemple, quand vous parlez de votre fille, c'est un rattachement, c'est un trait d'union par rapport à...
2: J'avais simplement envie de lui faire un petit texte, parce que finalement, je peux le dire, celui-ci.
1: Oui, vous pouvez.
2: Marion, ma fille, ma petite Marion, tu as mis au milieu de ma maladie cette éclaircie pour aller mieux, pas pareil au soleil, mais l'option d'un très joli rayon.
1: Comment vous l'expliquez, ces phrases, ou comment... Est-ce qu'il y a analyse à faire ?
2: Si j'avais pas eu ma fille, ça aurait été plus dur, hein, mon handicap, c'est tout. Hein. C'est vrai que ça m'a permis de m'accrocher quand même. Quoi.
1: Par rapport à votre handicap,
2: voilà.
1: Est-ce que vous pouvez parler de votre handicap, puisque les auditeurs, puisque c'est une radio et on n'a pas, comme on dit, l'image. C'est quel handicap que vous avez ?
2: J'ai une hémiplégie gauche, une amputation de la jambe droite, et ces fauteuils pendant un bon bout de chemin encore.
1: Ces handicaps, c'est à la suite de quoi ? Si vous voulez ne pas en parler,
2: J'ai eu de l'artérite, donc toucher des artères. J'ai eu une période un peu faite et je me suis fait avoir, quoi. J'ai pas fait gaffe à ma santé.
1: Merci.

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2: Chronique cinéma. Avec un film réalisé en 1959 par Georges Franju, La tête contre les murs. Un scénario de Jean-Pierre Mocky, d'après le livre d'Hervé Bazin. Jean-Pierre Mocky qui tient aussi un rôle aux côtés de Pierre Brasseur, Charles Aznavour, Anouk Aimé, Edith Scob et Paul Meurice, entre autres. L'histoire d'un homme interné dans un asile psychiatrique à la demande de son père.
3: Mais oui, Varmont, il est évidemment plus facile de punir que de guérir. Mais punir ne guérit pas.
4: Et de quoi voulez-vous parler ?
3: De cette évasion, par exemple.
4: Quelle évasion ? Le petit Gérald ? Rassurez-vous, tout est rentré dans l'ordre.
3: Après qu'on lui tirait comme un lapin ?
4: Une simple égratignure. Je ne suis pas responsable de la psychose d'affolement qui s'empare des gens si aucun fou s'échappe. Psychose que je comprends. Je la déplore. Depuis 30 ans, je vis avec des cinglés tous les jours. Et croyez-moi, si peu sont guérissables, tous sont dangereux.
3: Voulez-vous vraiment que nous tentions une expérience ? Confiez-moi donc ce jeune homme. Après tout, vous devriez être très heureux qu'il ne trouble plus vos services.
4: Vous confiez Gérald ?
3: Non.
4: Surtout pas lui.
3: Pourquoi ?
4: Mon cher, je ne vous apprendrai rien en vous disant qu'il y a des aliénés dont on peut préciser le mal. Un mal souvent plus spectaculaire que profond. Et puis il y a les autres, ceux dont la démence n'est pas encore bien définie.
3: Gérald, par exemple.
4: Je le pense.
3: Si je comprends bien, vous commencez de craindre que je le guérisse trop aisément.
4: Je crains surtout qu'il vous intéresse parce que vous ne le croyez pas malade.
3: Je ne les choisis pas, mes malades. Je pense qu'on me donne, comme vous.
4: Voyez-vous, je me méfie de votre prétention à l'apostolat. Moi, ça m'amuse pas de jouer à l'apôtre. J'ai pas le temps. J'ai une charge précise. Défendre la société. Avec les moyens du bord.
3: La police est là pour ça.

0: en ne les libérant pas.
1: En somme, vous pourvoyez le monde en criminel. Mieux que ça. Vous êtes vous-même un criminel par procuration.
0: C'est en quoi nous différons. Vous n'avez pas besoin d'intermédiaire.
1: Nous en reparlerons quand un de vos clients aura dévasté vos appartements et étranglé vos gosses. Mais ne comptez pas sur moi pour vous livrer un de ces malheureux dont j'ai reçu la charge. Ils sont à moi. Et j'en fais mon affaire.
2: Allô ?

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0: Serge Gainsbourg.
1: Lucien Gainsbourg. 1928-1991.

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2: Si la divulgation des réalités de la présence d'une multitude d'entités d'êtres biologiques non humains sur la planète Terre a longtemps bouleversé l'organisation des sociétés qui la géraient auparavant, la présence de ces entités issues aussi d'autres dimensions d'univers avait pourtant bien été révélée par de nombreux témoignages recueillis au cours des millénaires. Exemple.
3: Rencontre dans le ciel.
4: Le 29 décembre 1971, au-dessus de la ville de San Martín de los Andes, en Argentine. À 23h45, le capitaine Ricardo Frense et deux membres d'équipage d'un Boeing 727 de la compagnie chilienne LAN, assurant le vol 892 Punta Arenas-San Diego, volent à 10 000 mètres d'altitude lorsqu'ils aperçoivent une petite mais très brillante lumière située à une altitude légèrement inférieure. Contactée par radio, la tour de contrôle du Mont Puento leur signale qu'aucun autre avion ne croise dans le secteur. Ils voient plusieurs objets rouges au-dessus de la chaîne des Andes. Au cours des 30 minutes suivantes, ils observent plusieurs objets lumineux qui manœuvrent à grande vitesse, se regroupent en formation à grande vitesse, puis se séparent. Les objets disparaissent tous au moment où l'avion approche de la ville de Rilian.

0: Octave by octave, octave by octave. J'espère que vous n'avez pas été insensible, voire indifférent, aux textes et aux musiques que nous vous avons proposés durant près de 60 minutes dans cette émission Anachronique, une émission préparée par Henri Dieudonné Parju et Charles Hemel. Vous avez pu donc croiser les textes de Bertolt Brecht, Bernard de Corabeuf et Serge Gainsbourg. Et les musiques et chansons dans et 8, l'opéra dégueu interprété par Paul Elliott, Satanic Samba Trio, Le Fred, Jacques Offenbach, William Scheller, Alain Leprest, Rit Bomb, Kelletigui Diabaté, Serge Gainsbourg et Jeanne Birkin, George Harrison et à l'instant Cibo. Nous avons eu le grand plaisir d'accueillir les réflexions de Francis et nous vous avons proposé des extraits, celui du magazine ufologique Lumière dans la nuit, la revue écologique, sociologique et non violente Silence, et également un extrait de la bande originale du film de Georges Franju, La tête contre les murs.
1: Nous terminons cette émission sur une image sonore du temps qui passe, celle d'une manifestation de lycéens en colère. Manifestation qui s'est déroulée dans les rues de la ville de Dijon le jeudi 15 novembre 2001.

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0: Eh, Galin, t'as fait quoi?
1: Bah comme aujourd'hui.
0: Oui, mais aujourd'hui, on a rien fait.
1: Bah oui,
0: mais on a fait comme hier.

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7: Oui, on fait signe que M. Chirac va peut-être intervenir pour commenter. Monsieur Chirac, vous êtes avec nous en direct, mais j'ai l'impression qu'il n'entend pas. Monsieur Chirac.
8: Et qu'est-ce qui lui arrive à la 2? Il faut faire chauffer l'appareil ou...
7: Non, on ne chauffe pas l'appareil.
1: Mes chers potes, nous devons retrouver toute la force mobilisacorde du mot patrioniage. Nous avons marqué des P pour l'énergie du fumage, avec tous nos parcours. Je pense d'abord à tous les comprimés au service de la casse, avec le système par saccage, face au chaudronnal, mois après mois. Déjà près de 160 000 chômeurs gassent en cage. Ce projet, c'est la récrimination. Au fondement même de la récrimination, il y a le métro pour tout, au service des habitants des carcasses en difficulté. Tout pété. Mes chers compatriotes, la France a toujours surmonté les défis auxquels elle était terre. À chaque fois, elle en est sortie pétée. La réponse, c'est la fraction, c'est la récrimination. Et vive la quête.
8: On fait pas une deuxième prise? Comment? Ah, c'était en direct? Ah, je savais pas que c'était en direct.
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0: l'histoire, vous la connaissez.
1: Oui.
0: On y va. Alors pour ceux qui ne connaissent pas, c'est simple, moi je fais un thème musical tous les soirs différents. Et là le thème c'est la vaisselle, évidemment, voilà, chanson plus passe à table, donc la vaisselle, voilà, il fallait la faire, c'est obligé, donc vous improvisez donc les paroles au fur et à mesure que je joue, ok? Attention, hein, c'est capté, hein. Il y a captation, hein. Faut bien chanter. On y va? On y va. Moi je fais la vaisselle, c'est bête, mais je suis fait comme ça, c'est bien. Je la veux vraiment belle, sinon... Eh bien je la fais pas. Tout en douceur, en moins d'une heure, super. Et je frotte si fort que les plats s'en souviennent. Je la trempe d'abord, ça fait moins de

Chers humains, c'est votre mère qui vous écrit et vous cause. Je prends ma plume pour défendre ma cause. Je m'adresse à mes terriens, vous qui sans moi n'êtes rien. Je suis votre terre-mère que vous préférez taire. Celle qui vous a donné la vie sans réticence. Celle qui vous a donné ses fruits dès la naissance. Celle à qui vous accordez si peu d'importance et que vous contraignez de vivre en résistance. C'est rare que mes signes et sentiments soient écrits et qu'ils riment. Mais là je suis à bout, donc je crie au crime et des crimes écrits. Si j'exprime ceci, c'est que je suis en crise. Que mes alertes trouvent très peu d'écho. J'espère qu'ensemble, on mettra fin au chaos. C'est donc à bout de souffle que je vous lance cet appel en contenant ma haine. Car toutes ces erreurs que vous dites humaines ont semé sur moi la terre, l'horreur et la terreur. Elles m'empêchent de respirer, me font pleurer et me désarment, m'obligeant à tirer mon indésirable sonnette d'alarme. Être humain veut aussi dire envisager demain, qui m'annonce avec un visage luciférien. Pas facile de renoncer à la tentation de consommer, quand tout ce qui est conçu est fait pour me consumer. Pas facile de renoncer au luxe dans lequel on a toujours vécu. C'est pourtant le besoin qu'ont les générations futures. 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

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Mais la soif qui vous anime vous a rendu avare de tout avoir, prêt à tout faire pour écraser vos sœurs et vos frères, se perdre dans cette course qui vous enrichit à mes dépens, compromet que puisse simplement vivre une descendance, mais n'attendez pas la sentence pour vivre simplement, de manière juste, en évitant la chute. 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J'ai mal, l'intolérance et l'ignorance humaine m'amènent à vivre dans la souffrance et votre indifférence. J'ai mal car vos multinationales brevettent mes créations, piratées pour que les peuples soient sous domination. 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Me peindre en vert ne changera absolument rien. Croire que la croissance nous sauvera, ça encore moins. 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Je sais que tu sais qu'il y a eu plein de choses avant que je n'ose te mettre ici. À moins d'un matricide que t'envisages, il y en aura plein après ton passage. Tu te prends pour le roi et pour un dieu, alors que tu n'es que de passage en mes lieux. Toi, le fruit de mon amour avec la vie, si t'es encore à l'horizon, c'est que je garde encore un peu d'espoir et que j'aimerais que tu reviennes à la raison. 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
1: J'ai fait un rêve. Dans un ancien appartement, je me dirige vers la cuisine pour chercher ma mère et ma sœur. Et quelqu'un que je ne vois pas mais me dit...
2: Elles sont cachées sous l'évier.
1: Alors je rentre dans la cuisine, je vais voir sous l'évier. Et il n'y a personne, donc je suis... très étonné de ne pas les trouver là. Et puis l'ambiance est quand même assez stressante dès le départ. Je ne sais pas bien pourquoi. Et pourtant c'est un lieu que je connais bien. Ensuite la voix me redit...
2: Surtout ne va pas dans le réduit parce qu'il y a un loup.
1: Donc ça rajoute à l'angoisse. Je sentais bien qu'il y avait un truc qui n'était pas, clair. Et bien sûr, eh bien, je me dirige vers le réduit. J'ouvre la porte. Et alors là, il y a un énorme loup qui a les deux pattes sur le frigidaire, qui regarde par une fenêtre vers l'extérieur, une petite fenêtre qui est en haut au-dessus du frigo. Et donc, moi, je regarde le loup et le loup est de dos. Et puis, je suis... hyper surpris, alors là c'est super angoisse, et tout d'un coup il se rend compte qu'il y a quelqu'un, donc il tourne la tête, il me regarde,

tout de suite j'essaie de m'échapper, donc je sors en hyper rapidement du réduit, et comme je vois bien on est tellement proche avec le loup que je pense qu'il va m'attraper, donc là je saute, je fais un Fosbury pour me retrouver sur la table de la cuisine qui est juste à côté. Et au même moment, en fait, quand je saute, eh bien, j'ai des tonnes de sacs plastiques qui sortent de mes jambes. Et je me retrouve sur cette table, et là, le loup sort, et je me réveille.

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1: Bonsoir, chères auditrices et auditeurs. Bienvenue dans Les Poules aussi ont des oreilles, votre émission de musique locale préférée, animée par vos services civiques tout aussi préférés de Radio Grésivaudan. On est ravis de vous retrouver pour une nouvelle heure de Poules ensemble, que ce soit en direct ce vendredi soir ou bien en différé si vous nous écoutez ce samedi soir. Je ne suis bien évidemment pas seul, je le sens. Derrière votre poste de radio que vous attendez avec impatience, mon acolyte de toujours, mais ne vous inquiétez pas, il est là, le grand, le magnifique Colas. Bonjour Colas.
2: Beaucoup d'adjectifs pour me...
1: Ben oui,
2: très gentil comme description.
1: C'est important, il faut annoncer, il faut toujours annoncer son partenaire radio avec autant d'adjectifs. Moi, ça, c'est important. Et on n'est que deux ce soir à animer l'émission.
2: À animer, en tout cas. On n'est pas que deux dans le studio. Du tout.
1: Exactement, nous avons du monde avec nous ce soir et surtout je pense que vous êtes en train de vous demander mais où est Valentin ? Et oui, parce que Valentin est là mais pas du même côté des micros, parce que oui, il a brodé son micro d'intervieweur pour un autre micro un petit peu différent, parce qu'effectivement notre cher Valentin, en plus d'être la troisième voix des Poules, c'est aussi un membre d'un formidable groupe de rock qui s'appelle Division Theory. Et donc vous l'aurez compris, ce soir, nous recevons les quatre membres de Division Theory, et vous remarquerez mon accent anglais pour Theory. Je vais le faire toute la soirée. Non, c'est faux, je vais vous éviter ça. Donc, pour de l'interview, comme d'habitude, et puis surtout, pour notre plus grand plaisir et pour le vôtre aussi, un petit set live qu'ils vont nous faire d'ici quelques instants. Et puis bien sûr, en fin d'émission, vous nous retrouvez avec nos conseils de sortie musicale dans les Grésivaudan pour les prochains jours. Voilà, pour le sommaire de l'émission, je te laisse la main, mon cher Colas, pour présenter nos invités.
2: Eh bien oui, tout d'abord, je vais présenter le style un petit peu de Division Theory. Division Theory, c'est un groupe donc de prog rock, de rock progressif, et donc... C'est aussi un groupe local qui vient de Barreau. Alors Barreau, La Flachère, Pontcharra, je pense que j'ai à peu près tout couvert si je dis ça. Pas trop mal. Allez, on fait un signe, pas trop mal. Et donc ce groupe-là, nous, mon premier contact avec eux, Max n'a pas encore eu beaucoup la chance de les entendre, mais moi, le premier contact que j'ai eu avec eux, c'est lors d'un événement dont je vous ai parlé un petit peu à l'antenne il y a quelques émissions. C'était lors du tremplin Jeune Talent de Crawl, qui s'est déroulé en janvier, le 31 janvier 2026, si je me souviens bien, et pour lequel j'ai été invité en tant que jury. J'ai eu la chance d'avoir cette opportunité-là.
1: Pas seulement juste invité, t'étais membre du jury, carrément.
2: Oui, mais voilà, c'est un membre du jury parmi tant d'autres. Mais en tout cas, voilà, j'ai eu la chance du coup de voir leur performance. Et sachez que ça annonce du très très très lourd. Avec nous dans les studios, du coup, on a Ernest au chant. Notre compère Valentin, du coup, a une des guitares. Et on a Gabriel qui joue de la basse aussi. Gabriel ne jouera pas sur cette session, mais vous savez qu'il est là dans les studios quand même. Et nous avons Jérémy, qui est d'habitude à la batterie, mais là, qui va jouer du caron. Voilà, je pense que j'ai tout dit. Je vous laisse vous introduire d'une manière encore plus concrète que moi. Et je vous laisse la main. C'est parti.

0: Merci à vous les gars, c'était vraiment incroyable.
1: Ouais, merci beaucoup.
0: Vous pouvez venir vous placer autour de la table avec nous pour commencer une interview.
1: Les quatre comparses de Division Theory en direct ou en différé sur Radio Grésivaudan, peu importe le moment où vous nous écoutez, mais ils sont là. Ils sont beaux, ils sont là autour de la table. Et je crois que Colas, tu vas lancer les hostilités.
0: Ben oui, il faut bien un moment. Moi, je voulais présenter. Vous nous avez concocté des petites versions acoustiques du coup de vos morceaux. De base, vous êtes plutôt sur un style. Vous êtes plutôt sur un style amplifié, produit. Mais on vous remercie d'avoir fait cet effort-là, d'avoir des versions acoustiques. C'est quand même bien sympa et puis ça rend très très bien. Ce titre-là, du coup, il s'appelait Why Are You So Cold?
2: C'est exact.
0: Et c'est un de vos derniers titres écrits, c'est bien ça?
3: C'est vers le milieu, je pense. Okay. C'est 3-4e.
0: Mais c'est vous allez le sortir bientôt, c'est ça?
3: Exactement.
0: Sur les plateformes.
3: Mais par contre, ce sera le premier à sortir, notre premier single.
0: Le premier single qui va sortir, c'est ça. Et est-ce que vous pouvez nous expliquer le feeling derrière ce titre? Qu'est-ce qui vous a poussé à l'écrire comme ça?
2: Comment décrire ça? Donc c'est une histoire d'amour, racontée donc du point de vue justement de quelqu'un qui a vécu une histoire d'amour et qui a été déçu par cette histoire. Et c'était moi. mes chers comparses m'ont aidé à transcrire cette émotion à travers une musique, parce que j'avais vraiment besoin de ça. Et ça s'est conclu sur Why Are You So Cold.
4: Puis il y a vachement, on a essayé de mettre un petit peu des métaphores, notamment liées aussi à la ville d'Annecy.
2: Voilà, okay, voilà, là où je suis et là où j'ai rencontré. Au-delà
3: des métaphores, c'est même cité.
2: Effectivement.
3: Sur un passage, sur les couplets.
0: Donc, c'est des expériences très personnelles que vous écrire comme
2: sûr.
0: Ça dans vos musiques. Ça, c'est souvent des trucs très, très concrets et que vous essayez de transformer en poésie.
3: C'est vrai que la plupart des morceaux, sont des expériences personnelles, alors que ce soit des différents membres du groupe. Forcément, il y a certains morceaux, vu que c'est moi qui écris la plupart des morceaux, vu que c'est moi qui les chante, où ça va être des ressentis personnels de moi, mais on partage beaucoup l'écriture. Ça permet qu'il y ait vraiment les ressentis de chacun qui puissent être explorés dans certains morceaux. Notamment, on a un morceau que certains des auditeurs ont peut-être entendu, s'il y en a qui nous écoutent et qui sont déjà venus nous voir en live, où il y a du saxophone. C'était Gabriel qui était à l'initiative du
2: avec
3: texte
2: Valentin.
3: Avec Valentin.
2: Ouais.
3: Donc, comme pour celui-ci. Donc, ça dépend vraiment
0: des
3: thèmes.
0: En tout cas, on sent que vous avez beaucoup de vécu aussi dans vos textes. Notamment, moi, je voulais revenir sur ce vécu. Qu'est-ce que c'est votre parcours musical individuel? Comment vous vous êtes rencontrés aussi un petit peu? C'est quelque chose qui donne un petit peu du sens à vos chansons.
5: Je pense que je peux commencer là-dessus.
0: Vas-y.
5: Déjà, on est des copains de lycée.
0: Ouais.
5: C'est vrai qu'on s'est rencontrés.
0: Lycée Pierre Duterail, du coup.
5: Exact.
0: C'est bien ça. Que je connais très bien. Je suis passé par la même case.
5: Donc on s'est pour une partie rencontrés là-bas. C'est aussi là-bas qu'on a commencé un petit peu à pratiquer de la musique ensemble. Donc là, on a les Ernest, Valentin, Gabriel qui pratiquaient dans le groupe Cherry Blossom, qu'ils avaient créé quand ils étaient en première, ça remonte un petit peu. Moi, je remplaçais le batteur quelques fois, et puis je me suis vraiment rapidement lié d'amitié avec les trois, et le feeling musicalement et humainement, il passait très bien. Et quand on a du coup, quand on est sorti du lycée d'une certaine manière et qu'on avait voulu faire grandir nos projets musicaux, ça a été l'occasion de créer Division Theory. Qui unit vraiment des personnalités musicales qu'on a chacun, que je trouve qui sont relativement fortes, mais qui à mon avis se marient bien. Et typiquement, moi, ça a été une manière de retourner du coup dans le monde de la musique, parce que je m'y étais plongé quand j'étais enfant, mais j'avais arrêté tout simplement parce que je m'ennuyais un petit peu. Et du coup, revenir avec les collègues pour refaire un groupe, un projet de zéro, ça m'a permis de me replonger dans une passion, quelque chose que j'avais un petit peu perdu. Et j'imagine que c'est un sentiment qui est quand même partagé.
4: Ouais.
3: En effet.
4: Moi, pour ma part, du coup, ça fait depuis que je suis tout petit que je fais de la musique, depuis que j'ai 7 ans. J'ai commencé la guitare et en fait, c'est très vite devenu une passion pour moi, la musique. Ça m'a jamais lâché. Et j'ai toujours rêvé d'avoir mon propre groupe, d'écrire mes propres compos. Et je me rappelle une petite anecdote au collège. Je composais des musiques, j'aimais pas du tout écrire, donc je demandais à Gabriel d'écrire,
2: à l'époque.
4: Mais ça avait jamais abouti vraiment. Et du coup, la pour la première fois, c'était au lycée où on a créé ce groupe Cherry Blossom. On a pu pour la première fois, j'ai pu du coup proposer mes compositions. J'ai rencontré à cette époque-là Ernest et Gabriel, et qui ont aussi commencé à écrire et composer. On a composé ensemble. Et à la fin du lycée, ce groupe, donc, il a un peu splitté parce que les deux autres membres, donc il y avait une chanteuse qui s'appelait Lucille et le batteur Thomas, ils sont partis pour faire leurs études, une à Avignon, l'autre en prépa à Champollion. Lui, il ne voulait pas spécialement continuer dans la musique. Et nous, c'était vraiment notre projet pro. Hein, Ernest, tout cas à tous les deux, c'est surtout nous deux qui sommes à l'origine de ce projet, parce qu'on avait vraiment cette volonté d'essayer de vivre de la musique, de vivre de notre projet au maximum, en tout cas,
0: d'aller le plus loin possible. Dès la sortie du lycée, c'était l'ambition, consacrer à 100%.
3: Du coup, je vais enchaîner dans la même ligne. En fait, c'est vrai que moi, du coup, mon parcours, j'ai pareil commencé la musique assez jeune, mais complètement différent. J'étais flûtiste et pas un bon flûtiste, loin de là. J'étais un piètre flûtiste.
0: Ça arrive, même au meilleur. Voilà,
3: j'étais pas un très bon musicien. Et j'ai voulu lâcher à la fin du collège, quand j'arrivais vers le lycée. Je me suis dit, bon, c'est bon, ça sert plus à rien. Et sauf qu'il y a un monsieur qui s'appelle Olivier François, qui est prof de guitare, qui a décidé d'ouvrir une école de musique dans mon village, donc à la Bussière. Et quand je l'ai rencontré, il m'a expliqué, oui, je suis prof de guitare, tout ça. Donc je lui ai dit, bon, est-ce que c'est possible de prendre des cours? Voilà, donc au début, juste une demi-heure par semaine, comme ça, je me suis dit, bon, comme ça, ça me fait continuer un peu la musique, mais un rythme léger, une demi-heure par semaine, je m'engage à rien. Et j'avais jamais fait de guitare à l'époque. Et j'aimais bien, ça, j'y prenais beaucoup de plaisir. Et j'ai rencontré du coup Valentin et Gabriel au cours de mon année de seconde, et très vite Valentin m'a dit, ah ouais, mais viens voir mon studio, tout ça, viens chez moi. Il m'a fait essayer une guitare électrique, et je pense que tous les gens qui font un peu de guitare électrique ont eu ce petit déclic où tu cales ton premier power chord devant un ampli, et puis t'as cette scène de Retour vers le futur en tête où il se fait balancer tout le son dans la transparente. Waouh, je suis trop fort. Et très vite, en fait, je pense le mois suivant, je m'étais débrouillé pour avoir ma première guitare électrique, et puis on a monté un premier groupe de compos. Donc je me suis retrouvé à écrire et chanter parce que j'étais le plus à l'aise en anglais, donc c'est un peu, je me suis retrouvé là comme ça. Et finalement, moi qui voulais au départ faire des arts plastiques, c'est vraiment ça qui m'a plu. Il y avait un truc en plus dans la musique qui me vraiment cette idée qu'on puisse apporter tellement d'émotions à quelqu'un avec notre création, qui pour moi, il n'y a que la musique qui peut atteindre un certain niveau de rapport émotionnel, ça me touchait vraiment. Et je me suis dit, ok, je veux au moins essayer. Et comme Valentin, lui aussi, était avec Gabriel au début, nous a quand même rejoint, puis Jérémy aussi, je me suis dit, bon, ça vaut le coup d'essayer, et on verra.
1: Et toi, Gabriel, du coup ?
2: Alors du coup, pour ma part, moi, la musique m'a trouvé très tard. C'est-à-dire que donc, je suis ami avec Valentin depuis...
4: La maternelle.
2: Effectivement, on compte plus, la maternelle. Et la musique, avant, j'en écoutais pas particulièrement chez moi. Et puis j'allais souvent voir Valentin à ses concerts, mais rien de transcendant. Puis un jour, à un concert, je vois un saxophone et là, je fais... Ouah. Voilà, je suis tombé amoureux. Donc j'ai commencé à écouter la musique. Valentin, il était enfin content parce que après toutes ces années à vouloir me partager sa passion, et moi qui n'étais pas très réceptif, et là j'ai commencé à m'y mettre, et vraiment je suis tombé fou amoureux. Et donc j'ai commencé par le saxophone pendant 2 ans, que j'ai pris des cours. Et puis après, du coup, quand on a commencé notre groupe, on cherchait un bassiste, donc c'est une espèce rare, hein. Et donc plutôt qu'en trouver un, ils en ont construit un, et ça, c'est ce que je suis devenu du coup finalement, bassiste. Et ça, voilà, c'était très complémentaire avec le saxophone et la basse. Je sais pas, je trouvais il y avait vraiment des ressemblances dans les deux, chacun avec ses attraits, et j'aime vraiment beaucoup les deux. Donc j'ai continué comme ça. Et puis fin du lycée, du coup, moi j'étais en scientifique, et j'ai décidé de faire une prépa à Annecy, du coup. Et donc début de la prépa, je me suis dit, non, je vais arrêter la musique et tout, mais après 2 mois, je tenais plus. J'ai dit, bon, allez. Donc je suis toujours en prépa, mais du coup là, je me suis beaucoup plus investi dans le groupe après ces 2 premiers mois de prépa, où je me suis rendu compte que finalement c'était vraiment ça que je voulais faire de ma vie, quoi, de la musique, et en vivre un jour.
1: On sent que vous construisez vraiment brique par brique votre groupe, que ce soit que vous partez aussi de vos expériences personnelles, et puis de vos expériences aussi de groupe que vous aviez avant. La Division Theory, comment est-ce que vous construisez votre style? Comment est-ce que vous le définiriez déjà? Et puis ensuite, comment est-ce que vous le construisez avec vos personnalités différentes?
4: Je dirais que déjà, il est passé par plusieurs étapes, notre style. Avec notre premier groupe, Cherry Blossom, on n'avait pas vraiment de style défini, on faisait ce qu'on faisait et ça donnait, je dirais, avec le recul, un rock un peu inspiré de la pop, peut-être un petit peu rock progressif aussi. Puis ensuite, avec Division Theory, on a essayé de recentrer un petit peu et de se dire, tiens, qu'est-ce qu'on aimerait vraiment faire comme style d'affiné. Et au début, on était parti sur les années 70, donc le, on va dire un peu rock classique, classique rock, rock progressif des... comme Led Zeppelin, Pink Floyd. Là, on s'inspirait beaucoup de ces groupes-là. Et puis, là, c'est assez récemment, hein, on va dire. Ça fait quelques mois qu'on décide, avec notamment...
3: Ça fait bien 6 mois, maintenant.
4: Ouais, ça fait bien 6 mois. Mais je dirais avec notre entrée au conservatoire à ouais. Ernest et moi, et puis la découverte de groupes récents comme le groupe Last Train, justement, qui nous a beaucoup inspirés. Et on s'est dit qu'on allait essayer de prendre un virage un petit peu plus moderne et d'essayer de garder cette base de... rock, classique rock et rock progressif des années 70, et d'essayer de trouver des éléments pour le moderniser un petit peu, et que quand on l'écoute, on se dise pas, tiens, ça fait un peu passé, mais qu'on se dise quand même que c'est du rock actuel.
1: Mais justement, comment est-ce que vous allez vous y prendre pour trouver ces éléments de modernisation? C'est quoi ces éléments?
3: Eh ben, je pense que déjà, du coup, on a toujours tous les quatre écouter beaucoup de musique très différente, que ce soit de la pop, du rap, du classique, alors du jazz, on manque sûrement de chacun à notre manière d'éducation sur certains, mais on a tous nos petits préférés et tout, et on se suggère beaucoup entre nous de morceaux, et on essaye vraiment d'être curieux de plus en plus, et je pense que ouais, en fait, c'est ça, il faut faire preuve d'ouverture, et dans cette première direction qu'on avait pris, d'aller à fond rock années 70 à la Led Zepp et tout, il y avait ce côté un peu où on disait, ouais, regardez, c'est ça la vraie musique, c'est ça le vrai rock, tout ça,
1: c'est
3: à l'époque, ils savaient faire.
1: Voilà,
3: sauf qu'en fait, maintenant, je pense que je parle au nom de nous quatre pour dire que c'est pas vrai, c'est pas comme ça que ça marche. Objectivement, c'était pas mieux avant. Il y a tous les jours aujourd'hui, je découvre des choses super, que ce soit en pop, en rap ou même en salsa. Il y a plein de choses super que j'écoute, qu'elles soient récentes ou pas.
4: Ou en rock, parce qu'il y a toujours
3: ou
4: du,
3: en
4: des
3: rock,
4: très bons
3: il y a toujours
4: rock,
3: du très bon rock. Le rock n'est pas du tout mort, et même il se porte très très bien, il y a des très belles choses. Et je pense que ouais, vraiment, en fait, on a fait un bon progrès musical quand on a décidé d'arrêter de se cloisonner, entre guillemets, dans ce côté très très rock années 70, et de vraiment se dire, ok, si ce truc-là, ça nous plaît, on peut le faire rentrer dans notre style, on peut vraiment prendre des inspirations partout, et que finalement notre style à nous, notre musique, elle est plus cohérente, paradoxalement, et plus construite, il y a plus une ligne directrice du fait que on s'ouvre plus. Ouais. Je sais pas si
1: c'est totalement clair,
3: sens,
1: et puis surtout, en fait, c'est ce que nous disent à chaque fois les artistes qui viennent là, c'est de dire, mais en fait, on se rend compte que de se cloisonner avec des genres, des étiquettes musicales, finalement, ça ne nous aide pas, et on arrive à trouver notre identité en naviguant entre les genres, en s'inspirant de plein de choses, et visiblement, c'est ce que vous essayez de faire, et c'est ce que vous recherchez, et t'as commencé, Valentin, à donner quelques noms d'inspiration. Est-ce que tu peux en donner d'autres, des choses assez précises? Je sais que une fois tu nous parles souvent des Arctic Monkeys.
4: Ouais.
1: Est-ce qu'il y en a d'autres vraiment qui sont très très concrètes pour vous?
4: Oui, en artiste donc plus moderne, comme on disait, il y a donc le groupe Last Train que j'ai déjà un petit peu parlé tout à l'heure, qui nous a beaucoup inspiré. Ils ont une approche, je dirais, de la musique qui a... Donc c'est un petit peu aussi ce qu'on recherche, c'est ils amènent des éléments donc vintage, par exemple, ils utilisent des amplis à lampe comme à l'époque, et pas de simulation numérique comme on peut retrouver maintenant dans d'autres styles, et des vrais instruments, pas spécialement de backing track, de samples sur leurs concerts, et ils mettent vraiment en avant le côté authentique, et chaque live est vraiment un moment, une connexion avec le public, et c'est vraiment ça qui nous plaît, enfin, j'ai l'impression en tout cas, c'est un petit peu ce qu'on recherche.
1: Et il y a une autre, je pense, une grosse inspiration aussi, oui. qui a été très importante pour vous, c'est Supertramp, avec un titre en particulier, Crime of the Century. Pourquoi est-ce que ça a été une telle claque pour vous?
3: Je prends la parole parce que c'est vrai que, j'ai un souvenir particulier de ce morceau, la première fois que j'ai entendu, donc j'étais chez ma copine de l'époque et son père venait d'acheter qui aimait beaucoup la musique, venait d'acheter un vinyle de Supertramp, donc Crime of the Century, l'album, et il l'avait mis sur sa super sono de fou. Et vraiment, c'est ça, c'est à ce moment-là, c'était un moment où ouais, il y avait le groupe hein, qui commençait à se développer, c'était cet été, ça devenait de plus en plus intéressant. Et j'entends ce morceau, donc à la fin de l'album, Crime of the Century, et vraiment, j'étais en train de faire autre chose, et je suis allé m'asseoir sur le canapé pour juste écouter, parce que je trouve que. Il y a tellement d'émotions, il y a beaucoup de parties différentes, il se passe beaucoup de choses. Il y a un saxophone, ce qui aussi fait un lien avec bah, nous qui avons notre magnifique saxophoniste Gabriel qui vient de faire un bisou sur le micro. Donc voilà, ça faisait un lien, c'était assez cohérent avec ce qu'on faisait. Et vraiment, c'est le genre de choses où je me suis dit, ok, ça correspond vraiment à ce qu'on voudrait faire, je pense.
4: Parce qu'on veut transmettre comme émotion.
3: En termes d'émotion, ouais. Voilà. Voilà, vraiment en termes d'émotion, de puissance dans le morceau.
1: Eh bien, on vous propose de l'écouter et
3: avec
1: on va
3: plaisir.
1: Aussi proposer à nos auditrices.
0: Ces émotions que tu décris, on va essayer de les partager à nos auditeurs tout de suite.
1: Voilà, exactement. C'est parti.

0: Et on est de nouveau avec Division Theory pour continuer cette interview. Donc, on a du coup capté l'origine de votre rencontre, etc. Maintenant, vous voulez passer sur ce que vous faites, votre activité principale, c'est quand même beaucoup le live en ce moment. Vous essayez d'enchaîner les dates, de trouver vraiment de quoi toucher, toucher concrètement, puis vous faire connaître aussi, surtout. Notamment, est-ce que le côté live, vous arrivez à développer un show vraiment... Enfin, moi, je vous ai vu et je trouve que c'est déjà super pro ce que vous faites, etc. Mais côté lumière, etc. Enfin, lumière et même des résidences, des choses comme ça, est-ce que c'est des trucs qui vous viennent en tête un petit peu? Il me semble que c'était dans votre projet un petit peu quand on parlait du tremplin.
1: Ouais, à fond. Déjà, je dirais que le live, c'est peut-être la moitié de notre identité. C'est-à-dire qu'on a vraiment basé un projet sur proposer un spectacle qui, certes, est basé sur la musique, mais qui, autour de ça, est plus largement une expérience qu'on peut vivre dans le public, qui fait qu'on a un vrai attachement, du coup, avec ce qui se passe sur scène. Et je dirais que les 6-7 premiers concerts qu'on avait faits, on cherchait encore un petit peu notre identité live. Et on n'a pas toujours été bien calé sur tous les aspects. Certains ont trouvé qu'on en faisait trop, certains ont trouvé que c'était pas vraiment calibré avec la musique qu'on proposait. Mais derrière, pour nous, ça reste vachement intéressant, comme tu as mentionné, d'aller chercher des résidences, d'aller chercher des opportunités avec certains acteurs du monde musical. Par exemple, dans quelques jours, on va avoir un producteur qui va travailler avec nous.
2: Un ingé son.
1: Un ingé son, excuse-moi. Ouais. Donc qui va venir travailler avec nous pour que...
2: C'est un premier pas déjà. Ouais.
1: Pour qu'on voit un petit peu les ficelles du métier et que ça nous mette un premier pas dans le bain, du coup plus professionnel de la musique.
2: Et pour du coup potentiellement enregistrer quelques titres et espérer peut-être sortir quelque chose d'ici la fin de l'année.
0: Ouais, c'est la partie studio, c'est vous ça. Êtes en pleine, vous êtes vraiment en plein dans le truc.
2: Ouais. Et est-ce qu'il y a un dispositif qui existe à Grenoble, la cuvée grenobloise, que vous connaissez peut-être? Oui, est-ce que c'est des dispositifs qui vous intéresseraient là?
3: C'est vrai qu'on a déjà essayé en début d'année, mais effectivement notre projet n'était pas encore assez ficelé, enfin c'est vrai. Bon après, il faut toujours essayer. Hein.
2: Et puis il y a les nouvelles, chaque saison ça se renouvelle.
3: Oui, exactement. Donc, on voudrait réessayer pour la prochaine saison.
2: Je pense, on va essayer d'accompagnement, de système d'accompagnement.
3: Ouais. Effectivement, c'est vraiment un des objectifs, je pense, de l'année scolaire, de la saison prochaine. Quoi. Enfin,
0: parce que pour l'instant, vous avez plus ou moins tout développé tout seul, en grande autonomie, on va dire. Est-ce que c'est quel aspect, par exemple, où vous vous dites là, il faudrait qu'on ait un gars derrière pour essayer de booster le truc vraiment impeccable?
1: Moi, je me rappelle quand on enregistrait la batterie et les percussions pour Why Are You So Cold, on jouait du coup dans une pièce plutôt petite en volume et en surface, donc le garage de Valentin, pour être précis. Et c'est vrai que pour déployer toute la puissance d'une batterie dans une pièce qui est pas traitée pour, qui résonne d'enfer et avec peut-être des techniques qu'on n'a pas, du matériel qui nous manque, je pense qu'on a fait peut-être 3 prises différentes, donc 3 prises finales, c'est-à-dire que j'ai dû jouer peut-être une cinquantaine, une soixantaine de fois la chanson, mais sur 3 semaines différentes parce qu'on était jamais convaincus. Et derrière, il y a eu un travail de mixage, qui a été colossal, mais parce qu'on a bien dû recommencer le mix plusieurs fois parce que c'est vrai qu'on
2: a commencé en octobre.
3: D'ailleurs, concernant le mix,
1: le matos, quoi.
3: Je tiens à faire un remerciement particulier. Alors, je sais pas s'il nous écoute ou s'il entendra ça un jour, mais c'est vrai que hier, on y était encore jusqu'à 23h30 en train de continuer ce travail de mixage pour ce titre qui sortira dans les semaines prochaines, normalement. On n'a pas encore la date officielle, mais ça devrait pas tarder. Je tiens à remercier Olivier François, donc mon prof de guitare qui m'a déjà relancé dans la musique. Et qui était là hier soir, qui est venu nous spécialement avec Valentin et moi, donc pour travailler sur ce mixage. Et sans lui, on n'aurait pas réussi à avoir un rendu acceptable, pas trop mal aujourd'hui. Donc franchement, ouais, il nous a fait gagner beaucoup de temps et beaucoup aidé. Donc remerciements très particuliers à Olivier.
0: Ben c'est sûr que ouais, pour le début, s'entourer justement de personnes qui ont déjà eu un pied dans le truc pendant longtemps, ça aide pas mal à avoir un bon coup de boost. Vous parliez justement de cette identité de scène, etc. Moi, je me souviens sur scène surtout de comment vous étiez habillé, comment vous aviez donné quelque chose de très... Est-ce que c'est un style... je le décris un petit peu, parce que là, comme ça, quand je l'évoque, les auditeurs ne s'en rendent pas compte, mais globalement, vous aviez un... Veste cuir assez noire, vintage, des choses un peu un peu dans ce genre-là, un peu crooner, je sais pas si c'est le bon terme, mais enfin voilà, je vais lâcher comme ça. Est-ce que c'était un vrai choix visuel? Est-ce que c'est un truc que vous avez travaillé?
4: Alors, effectivement, c'est vrai que nos tenues de scène, on les choisit à l'avance, on a réfléchi ensemble pour qu'il y ait une certaine cohésion, voilà. Chacun a, on va dire, son propre style et vient justement avec son propre style, que ce soit musical, mais aussi justement scénique et en termes de vêtements ou vestimentaires. Mais on arrive justement à coordonner tout ça et généralement nos tenues, justement, on fait en sorte qu'il y ait ce côté crooner, comme tu dis. Donc en référence aux années 70 par exemple, notamment avec les vestes en cuir, mais en ajoutant aussi des touches modernes et puis en faisant en sorte qu'il y ait aussi une certaine, pour ma part, extravagance par exemple dans mes tenues vestimentaires. Et je trouve que ça fait aussi partie justement de notre identité scénique, c'est-à-dire que plus que notre musique, ce qu'on propose aussi, comme disait Jérémy, c'est un spectacle et je pense que les costumes font partie du spectacle.
2: Vous avez aussi, de toute façon, votre communication visuelle que vous essayez de développer. Enfin, on voyait juste à l'instant prendre des vidéos parce que votre compte Instagram.
4: Je fais ce que je peux. Hein. Non, je veux en être photographe.
2: En tout cas, votre compte Instagram déjà est assez éloquent. Et puis il y a aussi la création d'un logo que vous proposez maintenant. D'ailleurs, j'aimerais bien en parler un petit peu de ce logo. Qu'est-ce qu'il représente? Parce qu'on a on voit une espèce d'aile, grande aile déployée. Est-ce qu'on peut avoir une petite explication, Ernest, peut-être de l'origine?
3: Alors, le logo, c'est une histoire particulière. C'est-à-dire que déjà, il a fallu trouver le nom du groupe. Est-ce que j'attaque ça maintenant en même temps que le logo?
0: On allait y venir juste après.
3: Ce sera pour après, je spoil pas.
0: Juste après, t'inquiète pas.
3: Parfait, Valentin s'en occupera ou comme ça.
4: Très bien.
3: Mais oui, du coup, le logo en lui-même, donc c'est ça qu'on avait. À ce moment-là, on avait le nom du groupe. C'était donc il y a, je sais pas, un an et demi, quand on lançait le projet. Et j'étais sur l'ordi à essayer de trouver. Donc, parce que moi, effectivement, j'ai dit au début, je voulais faire des arts plastiques. Donc, j'ai peut-être une sensibilité un peu plus élevée que les autres sur ce sujet-là.
4: Une certaine expérience aussi.
3: J'ai des bases de dessin, des choses comme ça, donc ça peut aider. Et donc, c'est vrai que c'est moi qui me suis occupé plutôt de ce côté direction graphique, on va dire, du groupe et des affiches et du logo. Et donc, ouais, on a choisi ces couleurs au départ, parce que c'est vrai que c'est violet, orange, donc un peu particulier, pour évoquer les années 70. Maintenant, on se les traîne un peu. ça crée quand même une identité qu'on garde aussi, qu'on aime beaucoup aussi. Mais oui, pourquoi une aile? C'était vraiment à ce moment-là le côté années 70, quand on regarde les groupes, Aerosmith, il y a deux ailes autour du A, Led Zeppelin dont j'ai déjà parlé plus tôt, c'est un ange, leur symbole, donc pareil, il y a des ailes, c'est vraiment une iconographie qu'on retrouve souvent, et il y a ce côté de liberté aussi qui est évoqué par les ailes, souvent quand on dit ailes, on pense à liberté, qu'on retrouve dans notre musique, où on veut vraiment avoir quelque chose de très sincère, de très direct, de très, très libre dans notre interprétation. Aussi, pareil, quand Gabriel disait dans l'extravagance des tenues, où vraiment on met un peu ce qu'on veut, on tient à ce que ce soit vraiment
4: nous.
3: On retrouve ça aussi, que ce soit vraiment nous. Et c'est ça, en fait, pour nous, la musique, c'est un peu une certaine liberté. Donc on voulait symboliser ça sur le logo. Et enfin, comme on dit, Pink Floyd. Qui était l'une de nos grosses inspirations au départ, surtout pour Valentin, a envoyé plus de monde sur la Lune que la NASA. Donc finalement, les ailes étaient cohérentes sur ce point-là aussi. La citation n'est pas de moi, je ne saurais pas dire d'où elle vient, mais elle n'est pas de moi.
2: Oui, et pour le nom du groupe, du coup, Valentin.
5: Ouais. Du coup, quand on a décidé de ce projet avec Ernest, on a bien passé quoi, tout l'été, je pense, 2 mois à réfléchir d'un nom. Donc on est passé par plein de choses différentes. On avait pensé à Black Belt, ouais. Mais entre autres, qui existait déjà. Et au final, on s'est inspiré de Pink Floyd. Leur nom, en fait, ça vient de deux bluesmen. Alors, je vais te dire une connerie. Pink Anderson et Floyd Council, c'est deux bluesmen, il me semble, dont le leader de l'époque était fan, Syd Barrett. Et on s'est dit, on va faire un petit peu pareil. Donc moi, j'ai pris un de mes albums préférés qui est Division Bell de Pink Floyd. Et puis Ernest en a pris un de Muse.
3: Ouais, moi, c'est mon père qui était grand fan de Muse. Et donc, je me rappelle le premier titre où je me suis dit, au début, quand j'étais plus jeune, je me disais, OK, le rock, c'est le métal. Quand on voit du métal très, très hard ou peut-être moins accessible. Et moi, j'avais vraiment cette image-là je voyais, quand on me disait rock, je voyais les gars de Kiss, mais jouer du... Enfin, c'est vraiment, j'avais pas du tout cette culture-là. Et par contre, mon père écoutait beaucoup Muse. Il écoute toujours beaucoup Muse. Et il y avait ce titre Faux Contagion qui était sur l'album, du coup, Simulation Theory. Et donc, vous voyez le lien, bah, c'était vraiment le premier titre où j'ai fait, ah, c'est trop bien ça. Et il se trouve que c'était du rock. Et donc, bah, c'était ce qui m'a fait rentrer là-dedans. Donc, c'est pour ça que Division.
5: Division Bell, Simulation Theory.
2: Mais voilà, vous savez maintenant comment créer un bon nom de groupe et un bon nom d'album ou bon nom de tout ce que vous voulez. Vous prenez deux parties d'album ou d'artiste que vous aimez bien, vous les combinez, et là ça fait quelque chose de stylé. Puis surtout, ça a du sens.
0: En anglais, ça fait quelque chose de stylé.
3: Ouais, ouais.
0: Je suis pas sûr dans toutes les langues ça marche.
4: Moi, je veux essayer, on peut essayer après.
3: Allez, tapez Division Theory sur internet et vous aurez que des cours de maths de Yvon Monka.
2: Non, vous commencez à être bien référencé. On trouve un article du Dauphiné Libéré où on voit que vous avez fait la fête à la Buissière, la fête des associations.
5: Oui,
2: voilà, on commence à voir des articles paraître, donc vous inquiétez pas. Malheureusement, nous, on aimerait bien avoir vraiment beaucoup plus de temps pour parler avec vous, mais on a une deuxième partie du set live à vous proposer. N'hésitez pas à prendre place, chers amis, pour nous jouer. Donc, la deuxième partie de votre set avec Ghost Lullaby. Voilà, toujours en live sur Radio Grésivaudan, en direct ou en différé. Et c'est nos quatre comparses de Division Theory qui se mettent en place tranquillement. Peut-être coller un petit jingle pour nos amis, pour transitionner. On est obligé d'en mettre de toute façon. Hein.
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Yeah! Merci beaucoup Division Theory pour cette deuxième partie, ce deuxième très beau morceau, 6 minutes quand même, c'est pas rien et ça fait très plaisir.

0: Le brise-glace, on avait fait.
1: Le brise-glace à Annecy. Ouais. Pour un événement, on a fait
2: l'ampérage,
3: la soute,
2: aussi.
4: Vous avez, vous avez fait le projo à Crawl.
2: Le projo à Crawl lors du tremplin.
3: Et aussi l'année dernière.
1: On l'avait fait avant, du coup, quand on était déjà passé à Radio Grésil-Vaudan, justement, à l'occasion d'un concert au projo.
3: Oui, on avait été à,
5: et à Saint-Hilaire. On avait joué à La Grange aussi.
1: Ouais,
2: La Grange, salle. Belle salle.
3: Et puis beaucoup de bars aussi, et puis de petits événements.
2: Et est-ce que vous sentez que les scènes locales, elles sont, elles poussent vraiment les jeunes, elles accompagnent vraiment bien les jeunes à se lancer dans des projets comme ça, notamment bah vous vous êtes quand même assez jeune en général, voilà, on n'a pas précisé votre âge depuis le début, mais vous avez compris que c'était fin de lycée, enfin que vous êtes rencontrés fin de lycée, donc voilà, vous êtes autour de 22, 21, 22, 23. C'est ouais, plus bas,
0: un petit peu plus bas,
2: j'extrapole. Mais enfin voilà, vous voyez la fourchette globalement. Est-ce que vous sentez que les scènes locales elles vous accompagnent dans vos dans votre projet, dans votre programmation et tout?
3: Alors c'est vrai que il y a beaucoup de scènes dans notre région qui, en fait, on s'en rend pas forcément compte, mais il y a beaucoup de scènes qui proposent des accompagnements d'artistes et qui sont en fait de super lieux. Alors on n'a pas encore eu l'occasion d'en faire énormément. Bon, après ça fait qu'un an et demi que le projet existe. Donc nous avons par exemple il y a tout ce qui est les SMAC, donc c'est les scènes de musique actuelle. Il y a par exemple la Belle Électrique, le Brise-Glace, on a du coup eu l'occasion de jouer pour un événement. Il y a aussi les Abattoirs à Bourgoin-Jallieu. Et voilà, elles proposent des accompagnements d'artistes et des fois des petites masterclass qu'on a déjà pu faire, notamment avec Ernest à la Belle Électrique, où il y avait donc le chanteur du groupe Last Train qui venait faire une masterclass pour parler donc du développement d'un projet musical, etc. C'était vraiment plus axé
1: business
3: ouais, c'est ça, que musique. Et donc c'est vraiment génial que...
2: Ouais, c'est des belles initiatives qui sont proposées.
3: Ouais, c'est ça.
2: Et je vais revenir sur l'opportunité que vous avez eue en janvier pour le tremplin. Qui était donc une opportunité de pas se faire connaître vraiment sur la scène locale, mais surtout qui était une possibilité s'il y avait eu Cash Pride de développer vraiment de développer quelque chose au niveau du matériel, de l'enregistrement, de plein de choses, mais aussi c'était une occasion de rencontrer un public un peu peut-être différent de celui qui vient vous voir en général. Est-ce que justement le fait d'être avec d'autres jeunes talents, ça vous apprend quelque chose, comment travailler, les rencontres en général que vous faites dans ces scènes-là qui donnent la place aux artistes émergents, ça vous apporte beaucoup?
0: Les gens avec qui on va partager la scène, que ce soit des groupes plus expérimentés ou alors des gens qui sont de notre âge et qui font la musique comme nous, ça fait aussi partie de, on va dire, notre identité, de notre, des expériences qu'on fait justement et de comment on va se développer. C'est-à-dire que je pense que le tremplin, ça a été aussi un bon moyen aussi pour nous de nous rendre compte des problèmes qu'il pouvait y avoir et de comment est-ce qu'on pouvait s'améliorer, progresser, aller encore plus loin et développer encore plus notre identité. Et je pense que justement, ces gens, par exemple, le projo avec qui on a pu partager la scène, il y en a qui, moi, perso, m'ont vraiment marqué autant que des artistes que j'aurais pu écouter à la radio ou sur les plateformes, quoi. Donc je pense que le fait de partager la scène avec des gens aussi, c'est ça qui va nous faire grandir et qui va faire grandir notre ouverture musicale aussi.
4: Et moi, j'aimerais bien vous poser peut-être une dernière question, parce que on arrive vraiment à la toute fin, justement pour parler peut-être de vos rêves, de vos projections idéales. Quelle serait la salle dans laquelle vous rêveriez de jouer? Si vous en avez une idée commune, tous les quatre.
5: Moi, je pense qu'on peut
1: Tu vois, moi, je dirais le Trianon à Paris.
3: Ouais.
1: C'est un premier très gros objectif. Et sinon, le Royal Albert Hall.
0: Oh, ça, évidemment, voilà. Bien sûr.
1: Trianon et Royal Albert Hall.
3: Et un petit...
5: Le Madison Square Garden, peut-être.
3: À plus petite échelle, je dirais, si on a possibilité de jouer sur la scène principale de la Belle Électrique, par exemple,
0: déjà
3: pour
0: ça,
3: un concert à notre nom, et pas déjà en première partie, mais voilà, d'avoir un concert dans une si grosse salle à notre nom, ce serait déjà un objectif, un bel objectif atteint. Ouais.
0: Mmh. Okay. On a eu l'occasion d'aller voir Last Train justement il y a pas très longtemps, donc au Fil à Saint-Etienne, qui est, on va dire, une scène de la même taille que la Belle Électrique. Et on s'est dit, quand même. Et on s'est dit, franchement, si un jour on peut être à leur place.
4: Avec le son de la Belle Électrique aussi.
0: Ouais, bien sûr, mais avec toutes les équipes, tout ça. Ouais.
1: Et puis le contact avec le public, enfin d'avoir tous ces gens qui sont là. En fait, c'est l'idée aussi que les gens viennent nous voir, nous.
3: Ouais.
1: Dans ça veut dire, enfin c'est pas pour le entre guillemets, enfin je veux pas présenter ça sur le côté

0: côté oui, c'est mon ego est satisfait de voir toutes ces personnes qui sont là pour moi, mais c'est plus, enfin, pour moi, je pense, pour que je suis pas le seul dans le groupe, où vraiment l'objectif, enfin notre objectif, c'est vraiment d'être dans les émotions, comme on l'a dit, donc de toucher les gens. Et si les gens ils sont prêts à venir nous voir en concert comme ça, et de vivre cette expérience là qu'on veut présenter, c'est vraiment qu'ils ont été touchés soit par un autre concert, soit qu'ils ont pu entendre notre musique et que ça les a accompagnés dans un moment difficile, je sais pas, ou autre, et que c'est vraiment, enfin pour moi c'est vraiment ça le sens de, voire l'essence même du projet, donc c'est la valeur que ça aurait.
1: En tout cas, merci beaucoup à tous les quatre. Tu parlais de faire passer un message de gens qui apprécient votre musique, la sensibilité, tout ça. En tout cas, là, je pense que vous avez vraiment réussi à faire passer des choses ce soir. C'était vraiment super agréable de vous écouter et puis de vous écouter jouer aussi, surtout. Donc, on vous remercie beaucoup, Division Theory. Et toi, Valentin, tu restes un petit peu avec nous parce que tu vas faire une petite annonce juste après. Et voilà les amis, les poules aussi ont des oreilles, c'est fini pour aujourd'hui. Un grand merci à vous encore une fois d'être présent pour nous écouter. Un grand merci à Division Theory qui a été présent avec nous, à Valentin qui a pu faire le mode interviewé et non pas le mode intervieweur. Merci beaucoup Cola.
2: Merci beaucoup aussi à nos invités, Division Theory, d'avoir été là. Merci à Valentin, qu'on lui dit vraiment un grand merci pour avoir fait cette émission très particulière. Et on vous dit à la semaine prochaine.
1: Voilà, la semaine prochaine, chers auditeurs et auditeurs. Bonne soirée.
2: Bonne soirée.

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1: Et bienvenue si vous nous rejoignez pour passer cette soirée avec nous sur RFI dans une heure, votre tranche d'information du soir. Et voici ce qui vous attend. On partira au Sénégal pour commencer à la découverte d'une pratique ancienne, remise au goût du jour par les agriculteurs pour contrer la sécheresse. C'est la jachère des sols. Direction la Thaïlande ensuite. Pour notre appel correspondant, le pays est en proie à un regain de violence et dans le sud, des insurrections séparatistes ont lieu. On restera sur le continent avec un focus sur la Chine. En pleine guerre au Moyen-Orient, où se place Pékin sur l'échiquier commercial? Eh bien, tout comme l'Inde, le géant asiatique fait toujours affaire avec Téhéran. On en parle dans notre chronique « L'Asie en mouvement ». Voilà, vous avez le programme. Rendez-vous dans un petit peu moins d'une heure, 18h, temps universel. Mais avant cela, un nouveau journal commence avec vous, Charlotte Dorin. Bonjour Charlotte.
3: Bonsoir Sophie, bonsoir à toutes et à tous.
1: Et à la une de votre journal, des milliers de sauveteurs mobilisés au Népal et au Tibet chinois après la crue meurtrière qui a eu lieu mercredi.
3: Oui, un torrent de boue a dévalé la montagne, détruisant tout sur son passage. La catastrophe a fait presque 600 morts, dont 5 côté chinois. 2500 personnes sont toujours portées disparues. Les recherches se poursuivent, mais les secouristes craignent de nouvelles inondations liées au débordement d'un lac qui s'est formé avec des débris. L'émotion est forte à travers tout le Népal. À Katmandou, la capitale, les habitants se mobilisent pour offrir un peu d'aide aux sinistrés. Guilhem Delteille.
4: C'est trop triste.
5: Jasmine Kansakar est bouleversée.
4: En fraction, tout est parti. Toutes les images qu'on voit, les vidéos qu'on voit, c'est très, très troublant. C'est trop triste.
5: Elle, qui habite à Katmandou, dans la capitale, travaille pour une agence de voyage qui emploie des salariés dans les zones sinistrées. Certains n'ont pas donné de signe de vie depuis la crue meurtrière. Mais l'émotion est partagée par l'ensemble des Népalais, qu'ils aient ou non un lien avec les villages dévastés, assure-t-elle.
4: Depuis cette catastrophe, on passe quasi... Toute la journée, on est sur les réseaux sociaux parce que, voilà, pour avoir des informations. On passe beaucoup de temps, on parle que ça, entre famille, entre des amis.
5: Face au sentiment d'impuissance, des initiatives de solidarité se sont mises en place.
4: Depuis hier, beaucoup de Népalais, ils sont mobilisés pour faire une geste de solidarité. Il y a un groupe qui collecte les vêtements, des provisions ou des médicaments pour transporter dans la région dévastée.
5: Un élan visible à travers tout le pays, mais plus encore à Katmandou. La capitale n'est qu'à quelques dizaines de kilomètres des zones sinistrées.
3: Le Canada vient d'annoncer un peu plus de 3 millions d'euros d'aide au Népal. L'ONU a débloqué 2 millions de dollars et l'OMS envoie du matériel médical pour 10 000 personnes. Le ministère français des Affaires étrangères annonce à l'instant que 4 Français figurent parmi les portés disparus. La 17e conférence des parties de la Convention des Nations Unies sur la désertification s'est conclue aujourd'hui en Mongolie après un dernier round de négociations. Des négociations particulièrement difficile. Il y a eu quelques avancées sur le pastoralisme ou les migrations, mais c'est un énorme échec pour la société civile, pour les États africains et pour le financement de la restauration des sols. On y reviendra dans nos prochaines éditions. Au Proche-Orient, l'armée israélienne dit avoir conduit une frappe ciblée dans la région de Jenin, dans le nord de la Cisjordanie occupée. Elle indique avoir visé 3 terroristes. L'armée israélienne a aussi mené plusieurs frappes dans la bande de Gaza, où 5 personnes sont mortes ce vendredi selon la défense civile gazaoui. Malgré un cessez-le-feu, les frappes sont encore quotidiennes dans l'enclave palestinienne et des enfants figurent souvent parmi les victimes. Au moins 4 enfants ont été tués et de nombreux autres blessés depuis lundi selon l'UNICEF, le Fonds des Nations Unies pour l'enfance. Des frappes qui ont également détruit un entrepôt de fournitures nutritionnelles, gravement endommagé une installation d'eau potable soutenue par l'UNICEF. Toby Fricker est le porte-parole de l'UNICEF pour l'État de Palestine.
6: L'un des sites détruits par une frappe à proximité était un entrepôt contenant pour plus de 770 000 dollars de produits nutritionnels, des stocks cruciaux pour plus de 40 500 enfants vulnérables âgés de 6 à 23 mois, mais aussi des femmes enceintes et allaitantes. Par ailleurs, une installation de dessalement d'eau soutenue par l'UNICEF dans la zone de Deir al-Bala a également été endommagée. Elle desservait 4 000 personnes, dont 2 000 enfants. Nous organisons depuis des livraisons d'eau par camion pour les familles touchées dans ce secteur, tout en étendant ce dispositif à l'ensemble de la bande de Gaza. Mais l'approvisionnement par camion n'est jamais la solution idéale en temps de crise. C'est une méthode coûteuse qui mobilise beaucoup de personnel et prend du temps. L'enjeu majeur est donc de réparer les infrastructures d'eau et d'assainissement, dont 70% ont été endommagées. Des travaux sont en cours, mais c'est un chantier considérable.
3: Des propos recueillis par Abla Jonaidi. Aux États-Unis, le patron de la Fed, la Réserve fédérale américaine, a opéré ce vendredi un subtil changement de ton. Lors de son premier discours, Kevin Warsh, qui a été désigné par le président Donald Trump dans l'optique de baisser les taux directeurs de la Fed, a suggéré au contraire qu'une augmentation se profilait pour combattre l'inflation. Inflation qui a été ravivée par la guerre au Moyen-Orient et l'envol des prix de l'énergie. La situation semble s'être calmée à Ceuta, dans l'enclave espagnole située au nord du Maroc. Hier, des heurts ont éclaté entre la police et les manifestants, mais aussi des migrants. Les habitants protestaient contre la présence de plusieurs milliers de migrants restés à Ceuta après l'arrivée massive de 70 000 d'entre eux il y a près d'un mois. Ils dénonçaient des problèmes de sécurité et d'hygiène. Un campement sur une plage a même été partiellement incendié. Et cette crise s'est transformée en un affrontement politique, Muriel Paradon.
7: D'un côté, des migrants qui vivent dans des conditions précaires, sans abri, sans sanitaire, avec un accès limité à l'eau et à la nourriture. De l'autre, des habitants excédés par la présence de milliers de personnes dans les rues de Ceuta depuis près d'un mois. Ce matin, au Congrès espagnol, une députée de l'opposition de droite, Ana Vasquez, interpelle avec virulence le ministre de l'Intérieur.
8: On a volé aux habitants de Ceuta leurs droits et leurs libertés. Aucun d'entre eux ne peut vivre normalement aujourd'hui. Depuis 29 jours, ils ont été abandonnés par le gouvernement espagnol. Le gouvernement n'a pas répondu de manière adéquate. Il est dépassé, en perte de contrôle et profondément divisé. Il y a eu un manque d'anticipation, de coordination. Sa réponse a été honteuse.
7: Face à elle, le ministre de l'Intérieur, le socialiste Fernando Grande-Marlaska, se défend. Il accuse la droite et l'extrême droite d'attiser la haine.
9: La droite parle d'envahisseurs, de délinquants. Elle appelle à chasser les migrants et propose d'expulser des personnes hospitalisées. Tout cela est totalement incompatible avec les principes démocratiques et le respect de la dignité humaine.
7: Le gouvernement de gauche de Pedro Sanchez insiste sur le fait qu'il faut recenser les migrants pour déterminer ceux qui ont le droit à l'asile ou ceux qui peuvent être renvoyés, un processus qui prend du temps.
3: Les Islandais souhaitent-ils faire partie de l'Union européenne? Ils devront se prononcer demain samedi par référendum. Le scrutin s'annonce serré. Les sondages montrent que les électeurs sont divisés entre ceux qui veulent se rapprocher de l'Europe et ceux qui n'y voient que des contraintes. Le roi Harald V de Norvège est mort à l'âge de 89 ans. Il était le doyen des souverains européens. Des milliers de Norvégiens se sont rassemblés dès hier soir pour lui rendre hommage. Retour sur son parcours avec Ottilia Ferré.
10: Malgré de nombreux passages à l'hôpital ces dernières années, le roi Harald V refusait d'abdiquer. « J'ai fait un serment au Parlement qui, je l'estime, doit durer toute la vie », estimait-il. Il était le premier monarque, en 1937, à être né norvégien depuis près d'un siècle. Décrit comme humble et modeste, il s'était opposé à son père, Olaf V, pour épouser Sonia, une roturière. Atteint d'une maladie du sang, Harald V est resté un roi très populaire. Dès son ascension au trône, en 1991, il s'est attaché à incarner la devise de la monarchie, Alt for Norge, tout pour la Norvège, en appelant sans cesse à la tolérance et à la solidarité. Sportif accompli et défenseur de la nature, il avait prononcé un discours retentissant en décrivant son peuple ainsi. Les Norvégiens sont des filles qui aiment les filles, des garçons qui aiment les garçons et des filles et des garçons qui s'aiment. Les Norvégiens croient en Dieu, en Allah, au Tout-Puissant et en rien. Sa fin de règne aura toutefois été ternie par de nombreux scandales en lien avec l'affaire Epstein ou par la condamnation du fils de la prince héritière pour viol et agression. C'est son fils, fils, le prince Haakon, 53 ans, qui lui succède au trône. Ottilia Ferré, Stockholm, RFI.
3: Et les hommages se multiplient. Au Royaume-Uni, le roi Charles III salue son dévouement sans faille. En Belgique, le roi Philippe et la reine Mathilde évoquent son humour, son humanité et son naturel.
11: Fermeture des petits hôpitaux, des maternités, etc. C'est une catastrophe. Ça, c'est une catastrophe.
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11: C'est la mort de la ruralité. Tout le monde n'habite pas dans des grandes villes. Non, ça, c'est scandaleux.
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13: La désertification médicale touche 85% du territoire français. 9 millions de personnes sont concernées. Selon le ministère de la Santé, cela devrait s'aggraver. En Lozère, le département français le moins peuplé, il n'y a qu'une maternité et qu'un seul centre d'urgence à l'hôpital de Mende. Les pompiers mettent en moyenne 25 minutes pour toucher au but, contre 14 minutes à l'échelle nationale. Une proposition de loi, la loi Garot, chemine en ce moment entre les assemblées pour essayer d'amener les professionnels de santé à tenter l'aventure. Alerte aux soins en zone rurale, un grand reportage de Justine Rodier.
14: Bonjour.
15: Il n'y a plus de clim, il faut que je la fasse réparer. Donc là, on a 30 minutes de route.
14: Toutes les semaines, j'ai des déplacements à domicile, surtout le secteur des Cévennes, du Nord Cévennes et plus largement vers les gorges du Tarn, etc.
16: Noémie Morin est sage-femme en Lozère depuis 16 ans.
14: C'est très joli, c'est très paumé, on n'est pas très nombreux. J'ai un territoire qui est assez vaste, comme je suis la seule sage-femme libérale du secteur.
16: Donc pour 30 minutes de consultation, ça va faire une heure de trajet.
14: Une heure 15. Donc ça représente beaucoup de temps. Voilà, c'est une future maman qui attend que le bébé se décide à venir. Alors en moyenne, ici, il faut qu'elle fasse 45 minutes à 1h30 de route. Il y a soit Mende, soit Millau, soit Alès, ce qui représente quand même pas mal de routes. Et ça m'est déjà arrivé de faire des accouchements inopinés. J'ai tout ce qu'il faut pour la réanimation maternelle et fœtale. Par contre, c'est vrai que s'il y avait les galères chez les deux à la fois, mère et enfant, ça peut être compliqué parce que j'ai que deux mains. Donc je suis contente que les pompiers arrivent si besoin aussi. On est vraiment loin de tout service d'urgence dans ces cas-là.
16: Territoire de montagne au hameau très dispersé, la Lozère est de loin le département le moins peuplé de France et avec la densité de population la plus faible.
14: Ça donne envie de pouvoir s'arrêter à tous les deux kilomètres et d'aller se faire une promenade. En vrai, j'ai jamais vraiment le temps, mais ça donne vraiment envie.
16: Là, c'est le Tarn, du coup, en bas.
14: Ça, c'est les gorges du Tarn, voilà. C'est une vue grandiose sur un ancien château, là où le village est troglodyte.
16: C'est aussi un département où le manque de médecins est criant.
14: Depuis que je me suis installée en 2015, il y a eu 3 gynécos en Lozère qui sont partis à la retraite. Donc c'est vrai que c'est souvent compliqué pour moi de pouvoir poser les limites aux patientes, parce qu'elles voudraient bien pouvoir faire tout sur place. Et en même temps, moi, je n'ai pas la capacité ni la possibilité de pouvoir les accompagner au-delà. Donc parfois, il faut qu'elles aillent loin, comme faire des fois 2 heures de route à Montpellier ou à Nîmes pour prendre soin d'elles. On va se garer, là, on est arrivé.
16: Selon le ministère de la Santé, dans les territoires où l'offre de soins est insuffisante, il faut par exemple 93 jours pour obtenir un rendez-vous en gynécologie.
17: Bonjour.
18: Bon, il va bien ce bébé?
17: Oui, ça a l'air.
18: Où est-ce qu'on se met pour les bébés?
17: On va aller en haut. Je trouve pas que ce soit si difficile en zone rurale de se soigner. C'est des adaptations, juste. La Lozère, c'est beaucoup de routes. Je conduis et j'ai des contractions des fois. Ça me... Voilà, ça le fait. Le volant, ça passe plus bientôt. Après, tout dépend de comment ça va se passer la fin. Soit ce sera les pompiers, si jamais. Soit on arrivera à se débrouiller. Je sais pas si je préfère pas plutôt même l'ambulance.
16: En Lozère, les pompiers mettent en moyenne 25 minutes à arriver, contre 14 à l'échelle nationale. Cette jeune mère et sa famille sont en bonne santé, sans pathologie chronique. Elle a la possibilité d'anticiper les rendez-vous chez les spécialistes et de faire de longs trajets. Mais ce n'est pas le cas de tout le monde. Dans le département, une personne sur trois a plus de 60 ans.
19: Alors, moi, je suis Madame Fournier-Huguette. J'habite à côté de Mende, à Langlade. Maintenant, on n'a pratiquement jamais de cardiologue. Ça devient un problème grave. On n'a que des gens qui viennent un jour par-ci, un jour par-là. Et c'est vrai que, quand même, en vieillissant, ça nous affole un peu. Hein. Après un problème de tension, le généraliste m'a dit qu'il fallait que j'aille chez le cardiologue parce que c'est vrai qu'on est dans une famille où on a beaucoup de problèmes de cœur. Et j'ai attendu quand même 8 mois avant d'avoir un cardiologue. Et là, mon cardiologue est parti à la retraite et il faudrait bien que j'y retourne. Et à l'hôpital, on m'a dit qu'il ne donnait pas de rendez-vous pour le moment. Alors de temps en temps, j'appelle, mais ils font passer les urgences et nous, on n'a pas de rendez-vous. Moi, mes parents, mes grands-parents sont tous décédés de problèmes cardiaques.
16: Et encore, Huguette Fournier s'estime heureuse d'avoir un généraliste alors que 6 millions de personnes en France n'ont pas de médecin traitant. C'est donc une personne sur 10.
19: J'ai une voisine, elle a dû prendre un généraliste là où elle a trouvé. Je ne sais pas si vous connaissez la Lozère. Elle est à Aumont-Aubrac. Elle a 1h15 de route pour y aller. Et elle met 15 jours à avoir un rendez-vous, 3 semaines. J'ai 70 ans. Dans 10 ans, je ne ferai pas 1h30 de route pour aller chez le dentiste. Hein. Dès que vous avez quelque chose d'un peu important, c'est direction Montpellier, Clermont, Lyon. Hein. Pour aller à Montpellier, ça doit être 2h15. Clermont, 2h. Lyon, 4h ou 3h30. Et moi, franchement, même aujourd'hui, je ne suis pas capable d'aller en ville avec ma voiture. Hein.
20: Alors, je suis dérangée, je crois. Maison de santé, bonjour. Et vous avez d'autres symptômes? Oui, juste la tachycardie et la grosse, très grosse fatigue. Vous avez des antécédents cardiaques ou d'hypertension?
21: Oui, oui, oui.
20: Alors, le problème, c'est que la remplaçante n'a plus de place. Est-ce que vous voulez que je voie avec le docteur Prunier si...
22: Nathalie, à la maison de santé de Florac. Au début, nous étions très nombreux. Et maintenant, sur la maison de santé, en tant que médecin généraliste, il n'y a que Madame Prunier. La patientèle, elle est nombreuse. Et on fait une sélection avec les médecins traitants et quand c'est urgent, et bien voilà.
20: Il vous reste des médicaments encore ou vous en avez plus du tout?
21: Non, il m'en faudra la semaine prochaine.
20: Le problème, c'est que du coup, la semaine prochaine, moi, j'ai plus de place du tout avec le docteur Prunier.
22: C'est dur. des fois, c'est folklore. Ouais, on n'a pas le choix. Hein.
16: À Florac, Trois-Rivières, la maison de santé existe depuis 10 ans. Les locaux sont spacieux, équipés et doivent favoriser l'installation de médecins ou de professions paramédicales. Actuellement, il y a par exemple un orthoptiste, des kinés, une ostéopathe ou encore un podologue.
22: On a 2 boxes de vide. Donc, qui attendent... Voilà, il y a 2 boxes de vide. Je pense qu'on doit faire à peu près 20 mètres carrés.
16: Et il n'y a personne.
22: Voilà.
23: Madame
22: Pouillet.
24: Non, mais je suis pas là.
23: Bonne journée.
24: Au revoir.
22: Amélie,
24: les voix.
23: Non, mais c'est pas pour toi.
24: Pour toi, pour
22: la
24: santé.
22: Oui, il y a un monsieur qui a une mention génétique. Voilà. Le déroulement de la journée.
25: Bonjour, c'est moi, c'est le vaisseau.
23: C'est où, c'est quoi?
22: Heureusement qu'on l'a.
23: C'est très gentil. Merci. On ne voit rien?
20: Non.
23: Merci beaucoup.
20: Je vous en prie, bonne journée.
26: On cherche un endroit où on peut se poser pour enregistrer rapidement.
27: Étage 2. Xavier Marette, je suis le directeur départemental de l'Agence régionale de santé Occitanie, ici dans le département de la Lozère. Alors, la situation de l'accès aux soins sur l'ensemble du département de la Lozère, il faut être franc, elle est compliquée. On a un nombre de médecins généralistes qui est de 51 sur l'ensemble du département. Le nombre de médecins par habitant est plus faible en Lozère qu'ailleurs. Dans ces 51 médecins, il y en a qui ont atteint l'âge de la retraite. On a le doyen de nos médecins qui doit avoir 79 ou 80 ans.
16: En Lozère, la moitié des généralistes a plus de 60 ans.
27: La situation, elle est compliquée aujourd'hui. Dans les années à venir, elle peut le devenir de façon encore plus compliqué s'il n'y a pas des politiques et des mesures qui sont prises.
16: Au niveau national, 65% des médecins refusent de nouveaux patients comme médecins traitants, une augmentation de 10 points en 3 ans.
27: Il y a des spécialistes où on a plutôt des bons taux de couverture. En revanche, on a d'autres spécialistes où c'est beaucoup plus tendu. Je pense par exemple aux cardiologues. Ça fait un cardiologue libéral pour un département qui est de 76 500 habitants. Au global, on a quand même un taux de spécialistes par habitant qui est plus faible dans le département de la Lozère que dans le reste de l'Occitanie et de la France.
16: Pour la cardiologie, la Lozère tisse des partenariats avec de plus grandes villes pour que des spécialistes proposent des consultations quelques jours par mois. Par ailleurs, un médicobus a été mis en place. Ce sont des médecins à la retraite et volontaires qui se déplacent dans les villages reculés. Une solution à l'origine transitoire, mais victime de son succès et qui va donc finalement se renforcer.
27: On essaye de regarder toutes les solutions qui existent pour mettre en fait des petits bouts de ficelle les uns à côté des autres qui permet derrière d'apporter une offre qui n'est peut-être pas idéal, mais c'est les solutions qu'on trouve pour répondre à l'urgence du ici et maintenant.
16: Pour essayer de répondre à la désertification médicale, les généralistes rejoignant un désert médical reçoivent une aide à l'installation de 50 000 euros. La Lozère propose en plus une exonération de charges sur le foncier les premières années. Didier Benkemoun, 66 ans, est docteur à la maison de santé du Collet de Dèze.
0: L'incitation financière, elle montre quand même ses limites puisqu'il n'y a pas beaucoup de gens qui s'installent en Lozère parce qu'il y a une prime à l'installation. Je pense que c'est important que les pouvoirs publics puissent orienter les médecins à s'installer. Malheureusement, voilà, y a beaucoup de gens qui veulent être en ville ou sur la Côte d'Azur, etc. Comme on a une mission de santé publique et de service public aussi dans notre métier, voilà, ça limite la liberté. Mais la liberté doit être limitée quand elle sert le bien public.
16: Début mai, les députés ont adopté la proposition de loi Garot qui prévoit notamment de réguler l'installation des médecins via une attestation. Cette attestation leur sera délivrée de droit dans les zones où l'offre médicale est insuffisante, mais dans les zones surdotées, l'installation sera conditionnée à un départ.
1: Là, je vous avais amené le dossier de presse qu'on avait fait sur notre PPL.
16: Sophie Pantel est la seule députée de la Lozère et elle soutient la loi.
2: Il y a de nombreuses professions médicales qui aujourd'hui sont réglementées. Vous n'installez pas une pharmacie là où vous voulez, les infirmiers, les kinés, voilà. Donc pourquoi ça fonctionne pour les autres professions médicales et ça ne fonctionnerait pas pour les médecins? C'est de l'argent public qui paye le système de santé. Il n'y a aucune remise en cause du statut de profession libérale. Mais moi, je ne trouve pas anormal, quand on est dans un contexte de pénurie, d'essayer de trouver des solutions et de réguler la profession des médecins comme on régule les autres professions médicales.
16: Le gouvernement est opposé à cette proposition de loi pour laquelle le Rassemblement national s'est aussi abstenu. Yannick Noether, le ministre de la Santé et de l'Accès aux Soins, veut notamment former plus de médecins et faire revenir les 5000 jeunes partis étudier à l'étranger. De son côté, le Premier ministre François Bayrou prône ce qu'il appelle la solidarité territoriale pour que les médecins acceptent d'aller travailler 2 jours par mois dans les territoires les plus dépourvus en accès aux soins.
2: Vous n'avez pas du tout le même suivi quand vous avez un médecin traitant. Il y a une relation de confiance qui s'instaure. Ça veut dire qu'on abandonne l'idée en fait, de pouvoir avoir une meilleure répartition globale de l'ensemble des médecins sur le territoire national. La question de la démographie médicale, c'est un vrai enjeu pour l'ensemble des territoires. Ça participe à un sentiment de déclassement, d'abandon sur les territoires. Et ça conduit aussi au vote vers des partis d'extrême droite.
4: Tant qu'on ne cherchera pas à associer l'ensemble des acteurs, de toute façon, ça coincera.
16: Stéphane Rican est enseignant-chercheur et responsable du master Territoire, Ville et Santé à l'Université Paris-Nanterre. Selon lui, les problèmes liés à la santé dans les territoires ruraux ne peuvent pas être pensés isolément et leurs solutions non plus.
4: La santé est un extrêmement bon révélateur de la manière dont les territoires évoluent. Et on voit bien que toutes les difficultés et les inégalités que l'on repère en santé, elles traduisent des enjeux en termes d'aménagement du territoire, aux enjeux de mobilité, aux enjeux d'accès à la formation. là où les inégalités sont les plus fortes sont les endroits où les situations sanitaires sont déjà les plus désavantagées, les plus marquées par davantage de vulnérabilité. Les inégalités sociales notamment, le manque de services.
16: Depuis plus de 10 ans, selon l'Ordre des médecins, les inégalités se creusent. Il y a de plus en plus de médecins dans les départements les mieux dotés et de moins en moins dans les territoires les plus fragiles. Cela vaut pour les territoires ruraux, mais également pour les périphéries des grandes villes, notamment la banlieue parisienne. Au collège de Dèze, le généraliste Didier Benkemoun constate cet abandon.
0: Ce sont des territoires très enclavés. Il n'y a pas beaucoup d'emplois possibles, en tout cas dans la plupart des vallées. Et donc il y a un taux de chômage important qui se cumule donc avec la précarité. Puis il y a aussi beaucoup de gens qui habitent là, pas simplement par choix, mais aussi par défaut.
16: En Lozère, 15,5% de la population vit sous le seuil de pauvreté. C'est un peu plus que la moyenne nationale.
0: C'est sûr qu'il y a une population très précarisée. Et qui dit précarisée dit retard aux soins, culture aux soins compliquée, mauvaise image de soi, difficultés de mobilité. On a une mauvaise prise en charge de la santé et on a d'ailleurs une espérance de vie, contrairement à ce qu'on pourrait croire, qui est moindre que la moyenne nationale.
16: Une culture aux soins compliquée et parfois un manque de confiance dans le corps médical en campagne.
20: Maison de santé, bonjour. Elle revient que la semaine prochaine et elle n'est pas sur le cabinet le mercredi après-midi.
3: Bonjour.
20: Bonjour.
3: On a rendez-vous chez la kiné, donc ça peut s'interrompre à tout moment. Dernièrement, ma femme a été opérée de la hanche, elle est obligée de descendre à Marseille, plus ou moins, pour avoir une garantie de résultats efficaces. Enfin, obligé, on n'était pas obligé, mais on a deux ou trois chirurgiens ici, localement, sur Mende ou ailleurs, mais ils sont saturés, ils sont plus capables de vraiment s'occuper des malades, je pense, avec la qualité qui est nécessaire. Ou ils sont déjà pas loin de la retraite, ou ils ne sont pas remplacés, ou... Et puis certains n'ont peut-être pas la réputation qui vous donne confiance. Voilà. Il faut dire les choses comme elles sont. Voilà. Ici, par exemple, on voit bien, il y a des panneaux qui demandent du personnel soignant. À tous les ronds-points, il y a des panneaux. C'est compliqué, quoi. Ça devient vraiment compliqué.
16: À Mende, il n'y avait aucun chirurgien
3: Si, il y en avait, mais qu'on ne connaît pas. Donc, je veux dire, vous n'allez pas confier votre vie, votre santé dans les gens que vous ne connaissez pas. Je dis ça peut-être de façon un peu égoïste, mais Je vous répète, je ne dis pas qu'ils sont de mauvaise qualité, mais enfin, quand on ne sait pas, on ne sait pas quoi. On est allé voir un chirurgien renommé à Marseille, et tout le monde n'a pas les moyens de faire ce qu'on a fait pour mon épouse.
16: On entend parfois des gens qui sont pour la fermeture des petits hôpitaux, parce que justement, peut-être que les médecins...
3: Je suis absolument contre la fermeture des petits hôpitaux, des maternités, etc. C'est une catastrophe, ça c'est une catastrophe. C'est la mort de la ruralité, tout le monde n'habite pas dans des grandes villes, quoi. Non, ça c'est scandaleux, quoi.
16: Du coup, vous êtes quand même pour les hôpitaux de proximité, mais pour autant, vous faites pas forcément autant confiance que ceux des grandes villes, donc.
3: Mais non, je suis évidemment pour les hôpitaux de proximité, mais on ne sait pas.
16: En Lozère, il existe quelques petits hôpitaux et un plus grand situé à Mende, préfecture du département. C'est le seul établissement du territoire équipé d'un accueil d'urgence, d'un service de réanimation, d'imagerie ou encore d'une maternité. Monique Akmel-Bourgade est la directrice des soins.
5: Il y a une offre de soins très spécialisée que nous ne pouvons pas offrir et les patients sont transférés dans des hôpitaux, notamment sur Montpellier ou Nîmes ou la région. C'est l'intérêt du patient qui prime toujours. Après, on prend en charge beaucoup d'éléments. Le chirurgien orthopédiste est formé pour intervenir sur plusieurs membres cassés. Ils opèrent le bras, l'épaule, la cheville, le genou, le fémur, voilà tous les os que vous pouvez imaginer.
16: Pour les opérations cardiologiques, l'hôpital a une convention avec le CHU de Montpellier. En 2024, l'équipe de chirurgiens orthopédistes de Mende a réalisé plus de 1500 interventions auprès d'adultes. C'est près de 10 500 au CHU de Marseille. Mais ces chiffres n'enlèvent rien à la qualité des soins, assure Monique Akmel-Bourgade.
5: La Haute Autorité de Santé vient certifier l'établissement pour s'assurer qu'on réponde à toutes les bonnes pratiques. Je peux vous garantir qu'on a été certifié qualité des soins en 2023. Donc on peut faire confiance à l'établissement et à ceux qui y travaillent.
16: De son côté, la maternité compte 320 naissances en 2024.
20: Eh bien, prenez soin de vous. Prenez soin de votre bébé à votre façon.
17: bon voyage jusqu'au collet de Dèze.
6: Merci.
17: Au revoir.
6: Au revoir.
7: En maternité, moi, je recommande d'aller à Mende les yeux fermés. Ce que je trouve même particulièrement chouette, c'est qu'on est encore petite maternité, mais ça permet que ce soit très familial. Et puis, il y a une proximité de soins, c'est-à-dire que celle qui a accompagné l'accouchement d'une femme va pouvoir la revoir le lendemain ou le surlendemain, ce qui ne serait pas possible dans des grosses maternités. Au niveau qualité de soins, on gagne vraiment à être dans des petites structures.
16: L'hôpital de Mende n'est pas menacé de fermeture, mais la situation pour se soigner en Lozère est critique. La proposition de loi Garot doit encore passer devant le Sénat.
13: Alerte aux soins en zone rurale, un grand reportage de Justine Rodier, réalisation Pauline Leduc.
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11: Salut Maya. C'est quelques mots pour te dire que Pierre Rochelle est décédé. Tu te souviens de lui ? Quand on quittait Barbezieux, après les vacances chez mamie, on faisait le plein à la station Shell sur la route d'Angoulême. À cette époque-là, il y avait encore des pompistes. Et tu ne comprenais pas pourquoi je voulais toujours être assis à droite sur la banquette arrière. C'était pour lui. Pour Pierre Rochelle. Cet homme, je le fixais pendant qu'il remplissait le réservoir. Et toujours il me souriait. Avec, sur le visage, une bonté, une gentillesse et une chaleur qui me consolaient de tout. J'ai chiné cette carte postale dans une brocante. On y voit la station. Pour un peu, on pourrait le deviner. Et dire que je ne l'ai jamais vu qu'à travers une vitre. Thibaut.
12: J'aurais aimé être cet étudiant. Il s'appelle Lucas et il entre en première année à l'université. Cette ligne de transport en commun, il la découvre un peu. On lui a parlé des retards. Il descend du bus parmi une foule de jeunes gens. On se presse, passage protégé, klaxon. Il ne connaît personne, mais tous sont là pour la même chose. Les voici dans le hall de l'université. L'étudiant semble un peu perdu. Il sourit bêtement. Sur son visage, on peut voir une appréhension mêlée d'excitation. Un coup d'œil à gauche, le grand mur de pierre où sont accrochées les photos des glorieux anciens. À droite, on peut lire des infos punaisées sur un panneau de liège. Report de cours, cours particulier, perdu, un livre. Ah oui. Quelqu'un parle dans un micro. Bonjour ! Et tout de suite, suivre le groupe. Une télé allumée, un homme discours, vite, dépassé. Des gens assis prennent des notes. C'est pas bien chauffé, il y a des fuites d'eau parfois. On emprunte un long couloir, pas claquant sur le béton. Des rieurs viennent en sens inverse. On se serre contre le mur. Ici, sur la droite, les premiers amphis. Là, langue rare. Et par ici, anglais. Il y en a qui sont inscrits ? Et en descendant les escaliers, vous trouverez les labos. Ah non, ça c'est dans l'aile nord. Il en perd un peu son souffle, l'étudiant, son sac à l'épaule lourd soudain, et qu'il rajuste. Ici, c'est la BU pas très riche, mais ça va. Ça va vite. Toutefois, il observe, lampe allumée, que des têtes penchées sur des livres. Il n'a pas bien repéré les numéros des blocs. On est déjà passé par là. Les sciences humaines, c'est au fond, car... Recoller au groupe ! Faut prendre la passerelle B8. On lui avait parlé du Risto U, mais il lui semble qu'on l'a déjà dépassé. Nous, on en a quatre. Mais est-ce que c'est bien de la même chose qu'on parle ? Qu'en passant par là, vous trouverez le parc avec des cours de tennis, sortie ouest. Ou par le parking, pour ceux qui ont pris sport en option, bien sûr. Soudain, il se demande s'il sera à la hauteur, devant la somme de connaissances à faire entrer dans son cerveau embrumé. Les taux de redoublement sont importants en première année. Déjà, ne pas se perdre, se ramasser. Mais si tu bosses, ça passe. Et l'abîme de ce qu'il ignore, ben vous êtes là pour apprendre, non? Que soudain, l'étourdissement. Car ici, le secrétariat pour tout ce qui est papier, etc. Et comme la navigation hauturière soude les marins, l'étudiant se rapproche d'une fille. T'étais à Colbert, toi, non? Par là, la seule informatique, vous oubliez, hein. Apportez vos PC, ce sera plus sûr. Ah, t'es en histoire, cool. N'oubliez pas de prendre votre mutuelle aussi. C'est obligatoire. Et voilà. Des questions? La carte d'étudiant? Ah, bonjour, monsieur Rossio. Foire au livre le 15 dans l'amphi Camus. Oui, oui, des premières années. Les machines à café? Les assos? Voire dans chaque faculté. Agile 28, n'oubliez pas. Comment tu t'appelles?
11: Qui aurait aimé être cet homme dans cette soirée? Et la femme, ce n'est guère mieux. Mais que fais-tu encore là? Celle qui lui tient le bras ce soir est à peine dupe des regards qui se posent sur elle. Elle moque les envieux et bombe la poitrine en parcourant la salle d'un regard circulaire.
6: Il est bandant, mon mâle, pas vrai? Je le paye juste pour qu'il me baise. Et il fait ça bien. J'ai l'impression d'avoir 30 ans. Hé, j'ai 30 ans!
11: Je ne suis qu'un trophée. Un chien de concours, une bonne chine à la brocante. Ne me manque plus qu'une laisse. Alors qu'il s'avance vers le buffet, les termes du contrat tournent dans la tête de l'homme.
6: Cultive-toi. Je ne veux pas d'un abruti. Et je t'ai payé des cours de danse. Tu es musclé, mais... Oh, tes doigts. Je te prends rendez-vous avec ma manucure. Quant à ton torse, je l'exige épilé.
11: Et ce soir, l'homme n'en peut plus. Il sent qu'il va balancer tout ça par-dessus bord. Il veut vivre, mais vivre maintenant, intensément. La vraie vie, pas une paravie. Ses rêves qu'il a reniés. La colère monte à ses joues, quand soudain, la femme s'en rend compte. Elle s'approche. Quand je te vois, je me dégoûte. Elle lui caresse le visage de sa main fripée. Cette pommade d'avant-guerre. Elle passe sa main dans ses cheveux. Le granuleux de ton index que je vais tordre avant qu'il ne frôle ma joue. Puis sa main descend à son entrejambe. Et cette haleine, froide, ridée, un avant-goût de la mort. La voix grêle susurre alors dans un cliquetis de bijoux. Chut, là, tout doux. La femme saisit alors la main de l'homme et se retourne face à l'assemblée moqueuse. Sur son visage, un air de victoire, un sourire rictus. Elle salue.
6: Viens, allez, viens. Je vais te présenter à une amie.
11: L'homme s'exécute. Dans sa poche droite, il sent la liasse de billets faire comme un renflement.
10: Alors, je m'appelle Gary MacDonald. En 66, j'étais musicien dans un groupe de copains, les Marauders. J'avais quoi 16 ans à l'époque, et mes amis n'avaient pas beaucoup plus. Alors, on avait formé ce groupe de rock après avoir entendu les Beatles à la radio. On animait les bals de fin d'année, les kermesses, tout ça à côté de Kansas City. Nous, on n'était pas très doués pour la composition. The Marauders, c'était un groupe de reprise. Mais on mettait un point d'honneur à nous habiller comme les quatre garçons de Liverpool. Je me souviens, ça faisait râler ma mère. Elle me répétait tout le temps que ses vêtements, il fallait en prendre soin, qu'ils coûtaient cher. Elle avait pas tort. On nous appréciait, mais notre succès était local. Un jour, un pharmacien est venu nous voir pour animer une soirée d'anniversaire. Alors, on débarque avec nos instruments, un peu impressionnés. Tu vois, le pharmacien, il possédait une villa avec une piscine. Et chez moi, c'était beaucoup plus modeste. Et là, le gars, il nous dit « Les gars, c'est $10 par tête et boisson à volonté. » On s'est regardé, mais incrédule, c'était une petite fortune à l'époque. Et lui, le pharmacien, bah, il était riche. Donc nous, bah, on a joué toute la soirée. Des reprises des Beatles, bien sûr, puis des Stones aussi. Des standards de la musique américaine, tu vois, les succès du moment. Le pharmacien, il avait une épouse, très belle, bien plus jeune que lui. Et vers la fin, je me souviens qu'elle bah, avait pas mal bu et elle est venue au bord de la piscine pour danser devant nous. T'imagines nos têtes, elle s'était changée et elle portait qu'un maillot de bain. Et là, tout à coup, le haut du maillot s'est détaché. Et elle est apparue, seins nus, devant nous. T'es quatre garçons, même pas sortis de l'adolescence, t'imagines quoi. Et bah tu vois, durant toute ma carrière de prof de musique, à chaque fois qu'un de mes élèves ratait un accord ou faisait une fausse note, bah je l'excusais. Je me revoyais cette nuit-là, au bord de la piscine,

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1: La nuit profonde sur le zinc ou ailleurs, je la traverse parfois moi aussi, sache-le. C'est alors que je m'interroge sur la pertinence de mon acte. Imbiber d'encre le papier, humecter l'air de salive, emplir l'œil et l'oreille de mots qui prennent corps, est-ce un acte d'un autre temps ? N'est-ce pas dépasser un passé n'ayant aucun avenir ? Pas parler de vin, passe encore, mais dans un livre édu, livre aux lèvres à l'air des écrans, des clics et des claques. Lors d'une de mes nuits profondes, traversée par ces doutes, je songeais à Klaus, traversant ses vignes près de Mayence, pensant à son ami, aux lubies de celui-ci, pauvre Johannes. Toujours à s'interroger, toujours insatisfait de ses idées, de ses limites, d'une pensée qui ne parvient pas à trouver, qui ne cesse en lui de tourner, le jour, la nuit, aucun repos. Tant qu'il n'a pas compris, mieux, résolu, entêté Johannes, hein, a toujours cherché, essayé, s'égarer, renoncer, et y revenir pourtant, hein, tenter autre chose. Prendre une direction nouvelle, croire qu'enfin, Eureka, et puis non. Continuer. Continuer malgré tout, malgré les procès qui s'accumulent. Rupture de fiançailles, sécession de contrats marchands, et tromperie, ruine, injure à personne, vol d'un savoir-faire même. Et sa fuite de Strasbourg, hein ? Une nuit, ses outils d'impression avec lui, hop, car il prétend être à la source de l'invention. Une obsession, une prétention. Comment savoir ? Johannes ne serait pas son ami. Klaus le traiterait tel un ivrogne, pensant au vin non pour l'apprécier, mais pour s'enivrer. La métaphore pourrait-elle lui faire comprendre en douceur qu'il court à sa perte ? Alors bien sûr, il y a ses réussites. Les poèmes qui circulent, les lettres d'indulgence qui se vendent, et ce calendrier. Mais Johannes veut plus, voit plus loin, et mieux, bien mieux prétend-il que ces tissus imprimés depuis des siècles. Bien mieux que ces cartes à jouer, qui font fureur. Une toccade venue d'Italie. Bien sûr, Klaus sait les besoins des clercs, qui veulent voir leurs écrits reproduits. Il sait la soif de connaissances de lecteurs de plus en plus nombreux, le développement des universités et des bibliothèques. Il connaît la lenteur à copier un livre, en multiplier les exemplaires. Les arguments ne manquent pas dans la bouche de Johannes. Ben, répond Klaus, les Piémontais savent à présent fabriquer du papier mieux et moins cher. Des maisons d'artisans copistes s'ouvrent partout dans la chrétienté. Et la xylographie pourvoit depuis longtemps à la demande. Ben, pourquoi donc Johannes ne pas perpétuer ce qui se fait de bien en ce monde ? Et ce, depuis les anciens. Pour l'argent ? Oui, Klaus lui-même veille à ses biens comme à ses vins et il comprend l'appétit d'enrichissement de Johannes. Mais la Bible, le premier de tous les livres, certes celui qui a le plus de chances d'être vendu avec succès lors des pèlerinages, mais gravé 1300 pages sur des pièces en bois, tu y as pensé, Johannes ? Évidemment, il y a pensé. Et cela ne cesse de le tourmenter, hein ? Comment, hein ? Comment faire ? Comment penser avec les mains ? Tester avec la tête ? Il y songe sans cesse. Le jour, la nuit, nul repos. Or, du repos, Johannes en a besoin. Aussi, Klaus l'a invité à le rejoindre dans son clos. Les bans sont proclamés, les vendanges vont commencer. Cela te changera les idées, tu verras du monde, tu sortiras de toi, de tes obsessions. Klaus l'espère, l'a écrit à Johannes. Klaus s'arrête devant un cep, cueille un grain, le croque. La récolte sera bonne, surtout avec ce pinot noir plein de jus et de soleil. À la guilde, tous les vignerons se réjouissent, se préparent, se persuadent de pouvoir dorénavant supplanter l'art millénaire des brasseurs locaux. le vin noir plus prestigieux que la bière blonde. Quelle revanche! Klaus n'est pas un Rebenmeister pour rien. Il sait faire fructifier son nom. Mais que croit Johannes? Que Klaus ne sait que reproduire les anciennes recettes? Non, lui aussi a bousculé les usages et les coutumes, mais de façon mesurée, en prenant son temps. Il a prôné la taille courte, il a privilégié la récolte en cagette. Il a soigné le pressurage. Johannes sait cela, mais rien ne va assez vite pour son appétit de science, et il est toujours à court d'argent. Johann Fust lui en a prêté. Beaucoup. Beaucoup trop, selon Klaus. 800 florins. Ce n'est pas suffisant, il faut de l'argent, beaucoup plus d'argent encore. La science est à ce prix. 800 florins supplémentaires. Alors comment Johannes fera pour rembourser si cela ne... Il coupe court à toute critique. La Bible sera un succès énorme, des bénéfices colossaux et des promesses. Mais en attendant, comme si on pouvait boire un vin alors que les vendanges n'ont pas commencé. Une science, peut-être, mais non une sapience, une folie. Johannes Gutenberg en convient. Et il vient, accepte l'invitation, s'installe le temps des vendanges chez Klaus Rebenmeister. Il prend part aux vendanges. Il s'émerveille de la vie qu'elle génère. Il entend les coups de serpette, les grains tombant dans les tinettes. Il écoute le chant des porteurs et le rire des vendangeurs. Il s'emplit de la sueur des hommes, respire les pleurs du fruit qui fume, s'inspire des fragrances du vin à naître. Mais surtout, il regarde couler le jus. Il ne quitte bientôt plus le chai. Il étudie, il observe, mesure la force du pressoir à vis, à laquelle rien ne résiste. Et c'est l'idée. L'idée qui surgit. L'évidence. Au lieu d'appliquer le papier sur la planche, presser les caractères ancrés sur le papier. Mais oui,

nous sommes à la fois légataires et testateurs. Nous sommes en pleine lumière, comme les vendangeurs et comme les maîtres de chais dans l'obscurité. Nous sommes le grain d'un cep qui se nourrit de fureur et de soleil. Nous sommes le vin à naître dans l'obscur et le silence de la cave. En une image, loin d'être univoque, la légende nous indique que l'innovation est un leurre et la transformation le principe même de la vie. Ainsi, imprimer n'est pas une nouveauté du temps de Gutenberg. Les xylographes pullulaient, on imprimait sur vélin, sur soie, sur étoffe, sur papier. Gutenberg combina des techniques existantes avec une invention géniale, les caractères mobiles métalliques. Car il était orfèvre, maître des alliages et de la ciselure pour forger des lettres mobiles, inversées, glissées dans un cadre astucieux. Il s'inspira des peintres flamands, dont les pigments étaient broyés dans un vernis à base d'huile de lin, pour fabriquer une encre grasse. Enfin, au lieu d'ancrer une planche gravée pour y poser une feuille, il fit le rapprochement entre le seau et le pressoir à linge, à l'huile ou à vin, afin d'obtenir un ancrage homogène et mécanique. Un nouvel art était né. L'art de l'écriture artificielle, l'imprimerie. Un art qui est celui de la composition, un mélange de jus et de savoir-faire, d'encre et de métier pour offrir un millésime à un beau livre, comme un bon vin. L'art est une chose, l'argent une autre. Johann Fust, qui lui avait prêté 1600 florins, les réclame à Gutenberg, insolvable. Fust poursuit Gutenberg en justice, gagne son procès, récupère le matériel d'imprimerie. Allié à Schoeffer, maître d'imprimerie, il s'installe à Paris en 1463, l'année du bannissement de François Villon. Un monde meurt. Un monde naît. La logosphère cède le pas à la graphosphère. La lecture à voix haute et collective de la tradition orale laisse peu à peu la place à la lecture solitaire et silencieuse de l'imprimé. Et aujourd'hui, une nouvelle ère, la vidéosphère, les médias électroniques vont tuer la galaxie Gutenberg, les écrans remplacer le papier. Mais à quoi les écrans font-ils écran ? À l'écrit ? Jamais autant de personnes n'ont autant lu. Texto, courriel, réseau, site, poste, commentaire. De l'écrit fragmenté à la lecture fragmentaire. Mutation cognitive. Simultanéité, irritabilité, anxiété, perte d'efficacité, perte de concentration, perte de sens. Jusqu'au texte, qui perd de sa centralité au profit du son et de l'image. Défilement sans fin sous l'index glissant. Notifications incessantes, sursollicitations, hyperconnexions, brouillard mental, cécité, volontaire. Tu te laisses faire ? La communication donne l'illusion de faire communauté. Qu'avons-nous en commun ? Érection des tours de Babil. Jamais autant de verbiage afin d'écraser le verbe. Jamais autant d'artificiel afin d'écarter le naturel. Jamais autant de visible pour remplacer le lisible. Quelle idolâtrie. Mais qu'est-ce qui s'achève ? La galaxie Gutenberg, le texte imprimé comme médium de circulation de la pensée et de la beauté, le modèle de l'édition industrielle et capitalistique, le consumérisme livresque choisi, 6 siècles, un quart de millénaire, 15 lustres, crains-tu l'arrivée en masse de crétins sans mémoire ? As-tu oublié qu'on disait la même chose de l'écrit autrefois et les écrits ? N'ont pas bloqué l'oralité ? On a continué à raconter, perpétrer la mémoire vive, lire à voix haute les textes, les lettres, les pamphlets, les libelles, activer la langue au contact de mots manuscrits, les signes

faisant sens une fois mise en bouche. Voici que tu ramènes la bouteille pour nous servir un deuxième verre, buvons et refusons de nous chagriner. Regarde cette bouteille, elle est pour le vin ce que le livre est au savoir, facile à manier, fragile, transportable et diffusable, objet de savoir-faire et sujet de partage. Car il s'agit de tisser. Texte vient de textile. Des fils liés ensemble pour créer des figures et des formes. C'est le geste de Pénélope. La filature est infinie. On parle de tissu social, non? Comment ça se tisse, hein, dis-moi? Par le verbal, oui. Voilà. Hein, par le vocal aussi. Et par le visuel, de toute évidence. Un texte, une voix, un corps. C'est pourquoi je continue à publier des livres en papier, à écrire de la prose, ce transgenre entre récit, poésie et essai, tisser les mots, tisser des liens, par la voix, l'écrit, l'image, la voix comme événement, le livre comme continuité, le corps comme présence, une poétique incarnée, par le médium le plus fragile, le plus nul, dépouillé de tout, l'écrit, porteur d'oralité, l'oral, porteur de corporéité, le corps, porteur de scripturalité, l'identique et le différent à chaque fois. Improvisation. D'où la légende plus que le conte, hein, d'où le fabuleux oxymore, littérature orale. Interpellation, présence de la chair, parole incarnée, mise en récit d'une histoire singulière. Situation d'échange collectif, ritualisée. Lire, c'est dire. Le texte prend de l'ampleur grâce à la voix. La voix se dépasse grâce à la texture de l'écrit, le corps portant le tout. Retour d'un temps humain. Recentrage de l'attention. Retour au corps, une forme de résistance à ta fatigue numérique. Ferme tes écrans. Coupe la connexion. Prends un livre, touche le papier, prends le temps, sois lent. Sinon, écoute, je peux lire pour toi. Ferme tes yeux, ouvre tes oreilles, imagine. Ouais, c'est ça, tiens, imagine, reprends ta liberté, retrouve la soif. Place à la pleine légende, texte à vif, je pose ma voix et j'ouvre le livre comme j'ouvre une porte au monde. Les mots, les phrases, les strophes, les proses prennent des accents, des sons, des intentions lors de la mise en bouche, s'enrichit de tous les sens, du goût et de l'ouïe, du tact à l'odorat et de la sueur, de la salive dispersée.

Bonsoir à tous et bienvenue dans l'émission Roots Rock Reggae. Je suis ravie de vous retrouver encore une fois ce soir accompagnée de mon acolyte technicien Isma. Et puis bien évidemment tout à l'heure on écoutera à 9h30, à 21h30, les bons sons de Julien, de Don du Son. Et pour cette soirée, cette émission, je vous ai préparé une spéciale Sly and Robbie et plus particulièrement une spéciale Sly Dunbar. Pourquoi ? Parce que j'avais pas eu le temps de vous faire une soirée spéciale pour lui. Nous l'avons perdu, il nous a quitté le 26 janvier dernier. Donc Sly and Robbie, on va faire une petite bio avant de vous faire une petite vous faire écouter un album que j'ai sélectionné pour vous. C'est un album qui s'appelle Sly and Robbie Presents Sound of Sound, A Taxi Compilation Volume 2. Donc on va s'écouter ça tranquillement tout le long de la soirée de l'émission. Et puis on va commencer avec une petite biographie que j'ai tirée de l'article de Rolling Stone qu'ils avaient écrit lors de son décès. Et puis, pour clôturer cette émission, on va parler également des sorties. Il y a beaucoup, beaucoup, beaucoup de sorties à faire, des sorties reggae autour de nous. Et donc, on conclura sur ces sorties. Pour le moment, j'avais envie de vous lire l'article qui avait été fait par les Rolling Stones lors du décès de Sly Dunbar. Avec le bassiste Robbie Shakespeare, Sly Dunbar a enregistré et produit d'innombrables tubes et joué un rôle crucial dans l'évolution moderne du reggae. Sly Dunbar, le légendaire batteur jamaïcain qui a contribué à orienter l'évolution moderne du reggae tout en assurant la rythmique d'innombrables enregistrements, est décédé. Il avait 73 ans. L'épouse de Dunbar, Thelma, a confirmé son décès au journal jamaïcain The Gleaner. Vers 7 heures ce matin, je suis allée le réveiller et il ne répondait pas. J'ai appelé le médecin et c'est la nouvelle qui est tombée, a-t-elle déclaré. La cause exacte du décès n'a pas été précisée, bien que Dunbar ait apparemment été malade depuis un certain temps. Hier était une si bonne journée pour lui, a confié Thelma. Des amis lui sont venus lui rendre visite et nous avons passé un très bon moment. Il a bien mangé hier. Parfois, il n'a pas d'appétit. Je savais qu'il était malade, mais je ne savais pas qu'il l'était à ce point. Dunbar n'avait que 15 ans lorsqu'il a rejoint son premier groupe et enregistré sa première chanson. Ce fut le début d'une carrière prolifique et profondément influente, Dunbar acquérant une renommée mondiale pour son travail aux côtés du bassiste Robbie Shakespeare, qui lui est décédé en 2021. On estime qu'au fil des décennies, Sly and Robbie ont joué sur plus de 200 000 enregistrements, incluant les pistes originales, les remixes et les nombreuses chansons qui ont échantillonné leur travail. En tant que section rythmique et duo de production, Sly and Robbie, la paire, a joué sur des classiques du reggae de Black Uhuru, Jimmy Cliff et Peter Tosh, développant une réputation qui les amènera à travailler avec des artistes comme Bob Dylan, Grace Jones et les Rolling Stones. Sly and Robbie ont également sorti de nombreux albums sous leur propre nom et ont joué un rôle crucial pour propulser le reggae vers le futur grâce à l'adoption d'instruments électroniques et de rythmes plus syncopés. Loewen Fillmore Dunbar est né le 10 mai 1952 à Kingston, en Jamaïque. Dans une interview de 2021, Dunbar attribuait à ses sœurs le mérite d'avoir rempli la maison de son enfance avec la musique d'Otis Redding, Booker T and the MGs et Sly and the Family Stone. C'est son amour d'ailleurs pour ce dernier groupe qui lui a valu le surnom de Sly. Mais c'est en entendant Lloyd Knibb, jouer avec les Scatalites que Dunbar a eu la révélation de devenir batteur. Avant d'avoir sa propre batterie, il jouait sur son bureau à l'école ainsi que sur des boîtes de conserve. À l'âge de 13 ans, il réussit à convaincre sa mère de le laisser abandonner l'école pour se consacrer à la musique. Le premier concert de Dunbar fut un groupe appelé les Yard Brooms, tandis que sa première session d'enregistrement eut lieu avec Lee Scratch Perry et son groupe, les Upsetters, durant laquelle ils mirent en boîte Night Doctor. En 1969, Dunbar joue sur l'album Double Barrel de Dave Ansel Collins, dont le morceau titre atteint la première place des charts au Royaume-Uni.
En 1973, Shakespeare voit Dunbar jouer dans une boîte de nuit et est immédiatement séduit par ses prouesses. Il recommande Dunbar pour une session studio et le courant passe instantanément. « La première fois que nous avons joué ensemble, je crois que c'était magique », disait Dunbar en 2009. « Nous nous sommes calés sur ce groove immédiatement. Je l'écoute et il m'écoute. On essaye de garder les choses simples. » Bientôt, Dunbar et Shakespeare jouent avec les Revolutionaries, le groupe maison du studio Channel One en Jamaïque, tout en tournant et enregistrant avec Peter Tosh. De plus, les soi-disant Redeem Twins forment leur propre société de production, Taxi, et passent les années 70 à travailler avec des figures majeures du reggae comme Gregory Isaacs, Dennis Brown et Barrington Levy. Une partie de leur succès réside dans leur rôle pionnier du rythme, Rockers, qui leur a permis d'injecter plus de syncope et d'énergie dans le rythme One Drop, alors omniprésent. En dehors de Shakespeare, Dunbar a joué sur certaines des chansons les plus louées de l'histoire du genre, notamment Police and Thieves de Junior Morvin et Punky Reggae Party de Bob Marley. En 2021, Dunbar expliquait comment le rythme Rockers avait été en partie inspiré par tout le funk et le disco que lui et Shakespeare écoutaient à la fin des années 70, ainsi que par leur tournée avec Tosh, en première partie des Rolling Stones en 78. Durant cette tournée, expliquait Dunbar, le duo a découvert ses peurs et nous avons dû changer et essayer d'apporter de l'énergie dans le reggae parce que le one drop était un peu léger pour jouer en intérieur, dans une grande arène, un grand stade. Quand nous sommes revenus en Jamaïque, nous avons commencé à expérimenter avec la caisse claire ouverte, avec Black Uhuru, et la caisse claire a pris vie. Ce son plus énergique a défini le travail de Sly & Robbie avec Black Uhuru. Avec leur soutien, le groupe a sorti plusieurs albums à succès, dont Red, Guess Who's Coming to Dinner et Anthem, qui a remporté le tout premier Grammy du meilleur album reggae en 85. Le succès de Black Uhuru a conduit à une plus grande reconnaissance et plus de travail pour Sly & Robbie. Ils ont alors travaillé sur plusieurs albums avec Greg Jones, dont son classique de 1980 Night Clubbing, et ont joué sur 3 disques de Dylan, dont Infidèle en 1983. Ils ont également enregistré avec Mick Jagger, Yoko Ono, Jackson Brown, Joe Cocker, Ian Dury et Carly Simon. Durant les années 90, Dunbar a commencé à incorporer des batteries électroniques et des échantillonneurs dans son travail. Lors d'une conférence à la Red Bull Music Academy en 2008, Dunbar déclarait que la plupart des batteurs jamaïcains avaient peur des boîtes à rythme alors qu'il les trouvait fascinantes. « Je veux juste faire des beats et c'est cool de s'asseoir et de programmer quelque chose que tu ressens », disait-il. « C'est une autre façon d'enregistrer, alors je voulais m'y mettre. » Avec cette nouvelle technologie, Dunbar a également aidé à construire l'évolution du reggae vers le dancehall. Au début des années 90, Sly & Robbie ont créé le très influent Bam Bam Rhythm avec juste une boucle de guitare et des batteries programmées influencées par le Bhangra. Il n'y avait pas de basse sur le morceau. Ce rhythm a servi de fondation à plusieurs tubes dancehall, dont Murder, She Wrote de Chaka Demus & Players. Sly et Robbie ont continué à produire, s'associant à des artistes comme No Doubt, Sinéad O'Connor et Marianne Faithfull. En 1999, ils ont remporté leur deuxième Grammy pour leur propre album Friends. S'exprimant en 2012, Dunbar résumait à son approche de la batterie, la liant à sa curiosité sans fin et à son désir de toujours innover. Quand je vois la lumière rouge de l'enregistrement, j'y vais. Je prends des risques et je propose quelque chose de différent. Je suis toujours du côté de la recherche. Je cherche encore, je regarde, j'écoute chaque jour pour trouver des idées. Et cet article des Rolling Stones a été écrit par John Blisten. Et on continue avec, comme je vous expliquais, l'album que je vous laisse écouter en intégralité. Sly & Robbie present Sound of Sound, a Taxi Compilation, volume 2. Et on s'était écouté juste avant Monkey Business. Et là, tout de suite, c'est Green Light. À tout de suite sur Radio Grise et Bedon.

Yes, et Raj, on se retrouve pour terminer cette émission avec une liste de sorties reggae que je vous propose dans le coin. Là, c'est un super titre de Sly & Robbie, c'est Galialo Good, et j'espère que ça vous plaît. Alors, il y a pas mal de choses qui se passent aux alentours de Grenoble en termes de soirée reggae. Déjà, ce week-end, vous avez une soirée à Eve, à Grenoble. C'est l'événement Roots & Culture. C'est un événement qui revient pour la 21e édition. C'est des sound, ce qu'ils appellent les soirées Sound Therapy, Sound System Therapy. Et ce soir-là, vous allez retrouver une sono locale qui s'appelle le Torong Sound System. Vous aurez également Ras Digby qui vient de UK et Mindful Roots. C'est donc à Eve, au campus à Saint-Martin-d'Air. Qu'est-ce que je peux vous dire également? C'est à partir de 18h. 18h à minuit et demi, les places c'est 10€ sur place, il y a un tarif solidaire, c'est 7€ plus 1 kilo de denrées non périssables et les préventes sont à 8€. Également au Brin de Zinc, une salle de concert qui se trouve à Barbera. Il y a samedi 28 mars à 20h30, Fab I&I et The Resident, donc c'est du reggae de Nouvelle-Calédonie. C'est un auteur, compositeur et interprète qui s'est fait connaître pour ses covers de Bob Marley sur Internet. Et The Resident, c'est le DJ qui est derrière lui, qui l'accompagne. Il a beaucoup accompagné d'artistes de reggae français, notamment Balik, Mike Erike de Sinsé, Naman, etc. Donc c'est le MC officiel du Reggae Sunska, si vous connaissez bien évidemment ce festival. Donc vous pouvez les retrouver tous les deux le samedi 28 mars au Brin de Zinc. Voilà pour ça. Vous avez également le 21 mars, là j'ai oublié de vous la dire cette soirée, donc il y a pas mal de choses qui se font, notamment au niveau de Villard de Lans, ils ont relancé une petite station de ski qui s'appelle le Bois Barbu, et vous allez pouvoir trouver une release party du 36-36 au

à Villard-de-Lans et c'est donc une ouverture des portes à 20h. C'est la fête de fin de saison, l'arrivée du printemps et la sortie du nouveau projet de Phase M Dub. Donc ça va être une nuit complète entre dub, dubstep, drum and bass et bass musique dans une ambiance montagne et sound system. Il y a de la buvette sur place, des encas à grignoter et c'est combien? Je n'ai pas le prix. Est-ce que c'est... Non, je crois que... Alors là, il faudra voir un petit peu sur le prix. Je ne l'ai pas noté. On a également aussi le même jour le Sound System Reggae Party à Voiron. C'est dans un bar qui s'appelle La Platine. Entrée gratuite et restauration sur place le 21 mars. Et c'est une soirée qui est préparée par le Roots Collective Sound System. Une soirée donc le 21 mars au bar La Platine. Entrée gratuite, une petite restauration sur place. Le bar La Platine se trouve à Voiron et de 19h à 1h. Qu'est-ce qu'on peut dire aussi d'autre? Il y a quand même pas mal de choses. On a également au Dub Pépite, donc c'est le magasin de vinyle, voilà, le disquaire de reggae de Grenoble, donc Dub Pépite, qui a prévu un apéro Dub Mix ce samedi 21 mars, donc Rasta Drink et Good Vibes à partir de 18h. Et c'est Selecta Jaga at the Control. Donc Roots Reggae et Dubwise. Entrée gratuite au Dub Pépite, 9 rue Étienne Marcel à Grenoble. N'hésitez pas à aller faire un tour. C'est à partir de 18h. Également, un événement de Digital Power Sound System et Wise Up Pifi le 26-27 mars. C'est le Lightning Dub Club du 26 au 27 mars à Eve, espace de vie étudiant. Et là, vous avez donc, c'est l'équipe de Digital Power qui va pouvoir vous faire une soirée avec Climax, Wise Up Ify Sound System, qui est un sound system, il me semble, du coin. Et Gully Roots, qui vient de UK. Voilà. Et Climax vient de Paris. Donc c'est un gros son. Jeudi, c'est prix libre. C'est un jeudi, donc c'est un prix libre. Donc n'hésitez pas à aller faire un petit tour à Eve. Ils font pas mal de choses. Hein. Franchement, moi je suis étonnée par la programmation de cette salle de concert à Eve. Ils font vraiment, et puis des choses qui sont vraiment quali. On continue les soirées de Grenoble, autour de Grenoble, pardon. On a également Acrol au Projo, le Valley Dub Club le 11 avril. Avec un sound system qui s'appelle Maka Saiga Sound System. Et on a aussi Prince François Far Eye et Owl Tracker. On se retrouve le 11 avril de 20h à 2h au Projo Acrol et le tarif est de 10 euros. Il y a un accès PMR, donc n'hésitez pas. 20h, 2h, le PAF, 10 euros. Vous avez du bar et du snacking sur place. Maka Sound, Saiga Sound System, c'est un collectif de 4 amis d'enfance qui a vu le jour dans la vallée du Grésivaudan au pied de la Chartreuse. Donc, c'est vraiment des gens du coin, du cru. Ils ont commencé la sono en 2015. Donc, n'hésitez pas à aller faire, à donner de la force aux gens du Grésivaudan, hein, on va dire. Et c'est ça, ça se trouve à Crawl, à côté de la radio, justement. Et puis là, il y a une soirée qui est un peu plus loin, mais j'avais envie de vous la proposer également, parce que c'est un pote. Donc du coup, si vous êtes pas loin de Valence, le 10 avril, vendredi 10 avril, il y a le Sound System, le crew Skanky Tunes Crew. Donc c'est un crew reggae, c'est toute une histoire d'amitié et d'activisme pour ce groupe Skanky Tunes et ils sont nés à Lyon et c'est porté par Daddy Lucas, c'est lui mon ami, Aitel Steph et le chanteur gambien Nine Bars. Donc ensemble ils continuent de porter les couleurs du Sound System et de perpétuer la mémoire de leur frère et fondateur Vincent Rasputa. Donc c'est des collectionneurs de vinyles invétérés, n'hésitez pas, avec des bonnes dubplates également. Et ça se trouve, donc la soirée se fait au Vex. Le Vex, c'est le Vacarme Exquis. Et c'est une soirée, grosse soirée, rocksteady, reggae dub. Donc n'hésitez pas à aller faire un petit tour. DJ set et vinyle, entrée libre à 21h. Et ça se trouve à Bourg-les-Valence, si vous êtes dans le coin. J'en ai fini pour les soirées.
Et on se dit au revoir et à très bientôt. Et on continue avec une grosse sélection de Dons du Son. Bonne soirée, merci Isma. À très vite.

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Objectif Lune. La Lune du Chasseur. Bienvenue à toutes et à tous dans votre chronique Objectif Lune, la chronique qui vous parle de la Lune. Aujourd'hui, nous parlons de la Lune du Chasseur, un nom poétique et chargé d'histoire pour la pleine lune du mois d'octobre. Une période où la nature change de rythme et les humains s'apprêtent à affronter l'hiver. La lune du chasseur, ou Hunter's Moon en anglais, est la pleine lune qui suit immédiatement celle des moissons en septembre. Son nom vient d'une tradition ancienne des peuples amérindiens et agraires qui voyaient dans cette pleine lune une aide précieuse pour la chasse à l'approche de l'hiver. En effet, les nuits d'octobre sont éclairées par une lune plus grande et plus lumineuse, offrant aux chasseurs une lumière naturelle suffisante pour traquer les proies, notamment les oiseaux migrateurs, et préparer les réserves alimentaires pour les mois froids. Cette lune symbolise donc la préparation, l'abondance et la connexion profonde avec la nature et ses cycles. Elle marque un moment de plénitude avant le repos hivernal, où l'homme interagit avec son environnement dans un équilibre fragile entre survie et harmonie. La lune du chasseur est aussi souvent une super lune, car elle peut se trouver au plus proche de la Terre, ce qui la rend plus brillante et imposante dans le ciel, un spectacle céleste qui émerveille les observateurs. Au-delà de son aspect pratique, la lune du chasseur a inspiré de nombreux mythes, croyances et rituels. Elle est vue comme un signal de nouveaux objectifs, de forces intérieures, mais aussi un moment propice à la réflexion sur l'abondance, le foyer et la protection spirituelle. Dans certaines traditions, elle évoque aussi la communication avec les esprits et la protection contre les mauvais présages, notamment en lien avec la période d'Halloween. Ainsi, cette lune d'octobre, riche de sens, invite à écouter la nature. À respecter les rythmes ancestraux et à se préparer non seulement physiquement mais aussi intérieurement aux transformations de la saison. Alors, la prochaine fois que vous verrez la lune s'élever, pleine et lumineuse en automne, pensez à la lune du chasseur, un astre porteur de mystères, d'histoire et de force, éclairant non seulement les bois sombres mais aussi nos esprits. Que sa lumière guide vos pas, fortifie votre cœur et vous accompagne vers des saisons de paix et de préparation sereine.

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On passe au petit B, description de la situation. Là, vous allez décrire votre situation. Nous sommes lundi. Deux petits points, guillemets, gras, italique. Préparation de la dilution du détergent désinfectant des surfaces. On ferme les guillemets, points, etc. Chaque lundi matin, l'équipe doit impérativement vider le bidon de 8 litres contenant du détergent désinfectant qui avait soigneusement été dilué il y a seulement 7 jours. Car cette solution ne se conserve que 7 jours. Point. Point. L'aide-soignante et moi sommes dans la cuisine du service où se trouve le bidon de 8 litres qui est placé dans l'armoire sous l'évier. J'enfile donc, dans un premier temps, une paire de gants avant de manipuler le produit toxique. Par la suite, je vide le reste du détergent désinfectant présent dans le bidon dans l'évier. Donc, il n'y avait aucune possibilité dans ce... C'était l'évier, on était en cuisine. Tout en faisant attention aux éventuelles projections de produits dans mes yeux et ma peau. Ça, c'est très important de le noter. Je garde à l'esprit les précautions qu'il faut que je mette en place s'il y a une projection au niveau des yeux. C'est-à-dire de me laver à l'eau douce durant 15 minutes en maintenant les paupières écartées. Et ma peau.

suivant. Donc, puis, je procède au rinçage du bidon d'eau claire afin de ne laisser aucun reste qui pourrait fausser le dosage et l'efficacité de la préparation. Mon bidon est donc bien rincé, je procède donc à l'étape suivante. Et donc là, je remplis le bidon à l'eau froide pour garder toutes les propriétés de désinfection. Maintenant, je veille à remplir le bidon jusqu'aux limites. Mon bidon est bien rempli. Je prends donc le produit détergent désinfectant pour bâtir une surfagneuse de premium. Et vous pouvez aussi diriger vers une analyse.

0: je me désinfecte. Ne me gifle plus, je me désinfecte.
1: Le chariot magasin est organisé. Sa charge ne comprend que les matériels et le linge juste nécessaire aux besoins d'un poste horaire. Le chariot satellite de soins est préparé à soins uniques. On y retrouve uniquement les matériels nécessaires à la toilette du patient.
2: Vérifiez votre protection si vous êtes mouillé.
1: Le tablier imperméable à usage unique protégera le soignant de la contamination microbienne importante au cours du soin de toilette, mouillant et souillant.
2: Voilà.
1: La cuvette individualisée aux résidents est nettoyée, désinfectée.

0: Je vais vous déshabiller. On va changer, on va faire la petite toilette du bas.
1: Le résident est souillé, imposant le début de la toilette par la zone périnéale. Le soignant porte des gants de soins à usage unique, non poudré.
2: Ce qui correspond à un bouchon.
1: Le respect de la pudeur du résident est primordial.
2: Ce qui correspond à un bouchon.
1: Un flacon distributeur à pompe contenant du savon doux liquide est utilisé, évitant l'emploi des savons en pain ou des savonnettes, perpétuellement recontaminés par les germes recueillis au cours de la toilette. À la fin de la toilette de la zone périnéale, le gant de toilette est immédiatement évacué avec le linge sale. L'essuyage du résident est immédiat pour son confort et pour éviter son refroidissement. La serviette est, elle aussi, évacuée immédiatement au linge sale. Le contenant à roulette, en matériau facilement nettoyable et désinfectable, permet d'une part le recueil des déchets à haut risque de contamination de l'environnement dans un sac à déchets ménagers, et d'autre part, le recueil des linges sales. Après cet acte à haut risque de contamination, les gants de soins à usage unique sont ôtés et éliminés, les mains sont séchées par tamponnement avant la friction hydroalcoolique. La phase propre de cette étape peut débuter. Le soignant ne porte pas de gants de soins.
0: Voilà, vous pouvez revenir vers moi. Voilà. On va tourner quand même un petit peu sur le côté, monsieur Kowalski.
1: L'eau sale est évacuée. La cuvette est rincée puis nettoyée, désinfectée avant utilisation pour la toilette du reste du corps.

0: Bon, bah c'est le principal. C'est le principal. Voilà.
1: Les déchets et le linge sale se sont évacués.

0: Si vous perdez le pantalon, ça va être bien. Hein.
1: Vaincu, j'ai vu, n'est pas perdu.
0: Je suis gentil, mais quand même.

Voilà, ouvrez bien la bouche.

0: la fin du poste horaire, le chariot magasin et le contenant à roulettes sont vides. Ils sont désinfectés avant d'être entreposés.
1: Voilà.
0: À la fin du poste horaire, les sacs de linge sale et les déchets sont évacués dans les containers adaptés et fermés, stockés dans un local réservé propre.

0: Avant de quitter le local, le soignant nettoie le sol et laisse un local non encombré et propre. Puis il est préparé avec des sacs propres avant d'être entreposé dans un espace dédié propre.
1: Même, vous voulez mettre un peu de crème?
2: S'il vous plaît.
1: Alors tenez, je vous laisse faire.
2: Merci.
1: Voilà.
2: Bon, on y va doucement.
1: Oui. Ça rafraîchit, ça fait du bien.
2: Oui. Et ça sent bon.
1: En plus.
2: Voilà, je crois que j'en ai mis partout.
1: Oui, bah c'est très bien.
3: Une fois que vous avez décrit le lieu, voilà. Donc ça, vous avez décrit le lieu.
1: Bon appétit.
2: Merci.
1: À plus tard. Bonne fin de journée.

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0: espèce de gros truc allemand qui vaut tellement d'argent que je n'ose même pas chanter dedans. J'ai un microphone devant la bouche, un objet rutilant qu'on croirait fait d'or et d'argent. Mon Dieu, appelez la castafiore, moi je me suis pas lavé les dents. J'ai un microphone devant la bouche, j'ai peur d'y péter la membrane ou de lui faire sauter la capsule. On m'en voudrait, c'est un Neumann, c'est décidé. Je me recule. J'ai un microphone devant la bouche. Du coup l'autre crétin dans son bocal prétend que j'ai une voix nasale et puis qu'il faut retoucher les coiles.
1: Ok, je me rapproche.
0: J'ai un microphone devant la bouche.
1: Ça sent mieux là.
0: T'as qu'à y foutre un compresseur, un DSR, appelle ta sœur, c'est pas moi le sonorisateur.

J'ai fait un rêve quand j'étais gamin. Tout commence au-dessus de la nature et des champs en Auvergne. C'est la fin de l'été, été indien. Les champs sont dorés. Et je suis une espèce d'oiseau de proie. Je suis dans sa vue en tout cas. Et je survole les champs à une haute altitude. Et puis à un moment donné, je vois un petit cabanon de pierre, un truc de paysan où ils laissent leurs outils. Et je me mets à décrire des cercles autour, comme si jamais c'était une proie, comme font les oiseaux de proie, quoi. Et puis, à un moment donné, du coup, je fonds dessus à toute vitesse. Et au moment de l'impact entre mon bec et le cabanon, d'un seul coup, ça switch et je me retrouve à me voir à la troisième personne en train de tomber au ralenti au-dessus de mon lit.

Et là, je m'assois au bord de mon lit. Et en fait, dans ma chambre, il y avait une forme de rideau. Il n'y avait pas de porte. C'était une vieille maison en Auvergne. Et de l'ombre de ce rideau se mettait à... Je voyais deux yeux rouges en train de s'illuminer. Et il y avait un énorme chien noir, une espèce de loup chien noir qui sortait. Et qui avançait en marchant doucement vers moi. Et qui s'asseyait juste devant moi avec l'air de se questionner, on fait quoi maintenant ?